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1: Bonjour chers auditeurs.
2: Bientôt nous approchons le NAFEP. Qu'est-ce que le NAFEP?
1: Le NAFEP signifie l'examen national des fins d'études primaires. Nous serons ici avec moi-même Milka, Esther, Linda, Emmanuela, Samantha, Exaucé, Nathan et nos assistants qui vont intervenir vers la fin, Grady et Lucie.
2: C'est pour que tout le monde réussisse ce test facilement. Qu'est-ce que tu proposes?
3: Selon moi, pour que tout le monde se teste facilement, il faut chaque fois étudier. Parce que quand tu étudies, tu vas chaque fois te rappeler, quand tu seras en train de travailler, tu vas chaque fois te rappeler de ce que tu étudies et tu vas cocher la bonne réponse.
1: Moi, il y a juste comme un cas de dire, on doit étudier aussi, prier beaucoup pour que quelqu'un réussisse.
4: Si tu étudies chaque jour, tu vas chaque fois maîtriser et tu peux réussir le NAFEP.
5: Selon moi, pour réussir le NAFEP, il faut beaucoup étudier aussi et beaucoup prier. Prier Dieu pour qu'il vous aide pendant le NAFEP. Parce que même si tu as étudié, même si tu es stressé, tu peux échouer. Selon moi, il faut étudier et prier.
2: Les parents doivent faire quoi aussi?
6: Les parents doivent aussi encourager les enfants, les aider pour qu'ils réussissent. Ils doivent d'abord les apprendre, leur expliquer ce qu'ils ne comprennent pas à la maison. Et à l'école aussi, l'enseignant explique. Donc, selon moi, il faut d'abord se préparer psychologiquement et spirituellement.
7: Les parents doivent voir d'abord que l'enfant étudie parce que je l'amène à l'école pour qu'il étudie. Je ne l'amène pas à l'école pour qu'il joue. Selon moi, pour préparer le NAFEP, il faut d'abord bien étudier, suivre la matière du maître.
2: Qu'est-ce qu'on doit éviter pour se préparer à ce grand examen?
8: Pour se préparer à ce grand examen, moi je propose qu'il faut arrêter de beaucoup jouer, il faut beaucoup prier, il faut beaucoup étudier pour que nous réussissions à l'ENAFEP. Parce que c'est un grand examen, peut-être que tu n'as pas bien révisé, tu passais tout ton temps au jeu et puis finalement tu vas échouer l'ENAFEP et tu vas redoubler la sixième. Selon moi, il faut bien étudier et prier le tout puissant.
2: Vous êtes à la fin de l'année, de la maternelle jusqu'à 6e année. Je ne sais pas si tu as quel message envers tes enseignants qui t'ont encadré de la maternelle jusqu'à 6e.
3: Le message que j'ai envers les enseignants, je peux les remercier parce qu'ils m'ont encadré pour que je puisse réussir. Sans eux, sinon je ne veux même pas passer.
1: Les souvenirs que j'ai envers mes enseignants, que les conseils qu'ils m'ont prodigués, les études qu'ils m'ont données et tout le matière qu'ils m'ont donné, ça m'aide à arriver jusqu'à 6e. Et je remercie vraiment tous mes enseignants du complexe scolaire Les Rochers. Grâce à eux, je suis au bout vers le NAFEP et je prie que je réussisse cette NAFEP. Moi, c'est que je sois reconnaissant envers eux.
2: Je ne pourrais pas oublier moi quel enseignant.
1: Moi, tous les enseignants m'ont prodigué des conseils, m'ont appris donc des choses que je dois, même dans la vie, que je dois apprendre et qui doivent m'aider même en secondaire, même à l'université, même quand j'aurai même mon diplôme, même quand je serai même grand avec mes enfants.
6: Dès la maternelle jusqu'en 6e, je les remercie beaucoup parce que c'est grâce à eux que je suis arrivée à ce niveau. C'est grâce à eux que maintenant je suis en 6e et aussi ils ont toujours eu le courage de tous nous enseigner avec courage.
5: J'ai des bons souvenirs envers les enseignants. Ils m'ont appris, ils m'ont donné des conseils. Selon moi, je remercie vraiment tous les enseignants qui m'ont enseigné, tous les enseignants du complexe scolaire Les Rochers, je les remercie.
8: Ce que j'ai comme souvenir, c'est que les enseignants étaient toujours là pour m'aider. Même si j'échouais, ils me prodiguaient toujours des conseils.
2: Bah, tu es Emmanuela, si tu étais directrice, qu'est-ce que tu ferais aux enseignants qui ont encadré les enfants?
7: Si j'étais directrice de cette école, quand même, je vais augmenter sur les salaires parce que quand même, ils nous ont enseigné. Parce que je suis ici depuis la première année maternelle jusqu'en 6e. Je vois que les enseignants nous enseignent bien. Ils nous prodiguent des conseils. Ils nous donnent de l'éducation et je les remercie.
5: Les enfants aussi fatiguent. Il y a les enfants qui font des bêtises en classe, qui ne travaillent pas bien et pour économiser leurs points, c'est difficile.
2: Alors si toi tu as choqué aussi un enseignant, tu as quel message?
5: J'ai le message de dire pardon et aussi de les récompenser si je trouve de l'argent.

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1: Nous vous fixons un prochain rendez-vous sur la même fréquence, la 103 FM.

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0: musculaire ou articulaire, des vomissements, des diarrhées et pertes d'appétit. 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
4: Il est très exactement 7h.
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5: Notre peur la plus profonde n'est pas d'être inapte. Elle est que nous puissions être dotés d'un pouvoir sans commune mesure. On n'apporte rien au monde en se dévalorisant. Il n'est pas éclairé de se faire plus petit que l'on est, simplement pour rassurer les autres autour de nous. Si nous nous libérons de notre propre peur, notre présence seule pourra aussi libérer les autres.
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7: Excellent réveil matinal chez vous. Merci de renouveler votre confiance à la radio-télévision Victoire Horizon. Voici votre journal. Valorisation du cacao congolais. La République démocratique du Congo adhère désormais à l'accord international sur ses produits agricoles. Le ministre Julien Paluku Kaungia parle d'une étape importante. Alors d'une étape importante qui donne le droit à son pays de participer à la prise des grandes décisions mondiales sur les orientations et la régulation du marché du cacao.
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7: Et reprise de vol et atterrissage des avions à l'aéroport de Bunia, les autorités rassurent de la mise en place des dispositifs de lutte contre la propagation de la maladie à virus Ebola, ce qui avait conduit à la suspension des activités aéroportuaires dans la capitale de l'Ituri.
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7: Et les cours ont aussi repris. Dans le village de Biakato, en territoire de Mambasa, les activités scolaires étaient suspendues depuis plus ou moins 2 semaines suite aux attaques répétitives des ADF dans la zone.
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7: 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Bonjour à tous, Litterson Timothée Noumet en nom d'origine, je présente. La République démocratique du Congo vient de signer son adhésion à l'accord international sur le cacao ICCO pour la valorisation de la filière cacao en protégeant les producteurs locaux. Sa signature est intervenue le mardi 2 juin 2026 à Abuja, capitale ivoirienne, par l'entremise du ministre congolais du commerce extérieur, Julien Paluku Kaungia. Cet accord stratégique vise à réguler le marché de cacao et à mobiliser les fonds pour accompagner les producteurs congolais. Détail avec Pissas.
12: Il prévoit l'augmentation des revenus des producteurs, l'amélioration de l'empreinte environnementale de la filière cacao, l'encouragement du traitement du cacao dans les pays producteurs, la promotion des produits fabriqués à base de cacao, la production des informations statistiques et le développement de l'industrie du cacao en lien avec les exigences rurales. Pour le ministre du Commerce extérieur, l'adhésion de la RDC à cette structure constitue une opportunité majeure pour la structure de la filière cacaoyère nationale et affirmer sa position sur le marché international. Julien Paluku souligne l'importance de cet accord également dans la participation de son pays à la prise des grandes décisions mondiales sur les orientations et la régulation du marché du cacao, l'exécution et la recherche et les financements pour les projets cacaoyers en RDC.
13: En nous associant aux autres
6: D'abord, nous allons bénéficier de l'expertise de la Côte d'Ivoire, qui est le premier pays producteur mondial, mais également d'autres partenaires à côté de la Côte d'Ivoire, pour voir comment eux, ils ont réussi à structurer la filière, comment leurs populations ont tiré des bénéfices de la culture du cacao et comment l'État lui-même a pu tirer des dividendes en termes d'impôts et taxes, parce que c'est tout cela qui constitue finalement la vie d'un État. Il a été constaté que des pays siphonnent le cacao congolais pour en devenir des producteurs alors qu'ils n'ont pas suffisamment de terres arables. Mais nous approchons peut-être d'ici 2030-2035 à au moins 1 million de tonnes de cacao, derrière la Côte d'Ivoire qui est presque à 3 millions de tonnes de cacao.
12: L'adhésion de la République démocratique du Congo est saluée par l'ambassadeur Ali Touré, porte-parole des membres exportateurs de l'accord international sur le cacao, et Irshad Razali, ambassadeur de l'Union européenne en Côte d'Ivoire. Cette organisation intergouvernementale est composé de 51 pays membres composés des exportateurs et importateurs de cacao.
7: Et près de 10 jours après sa fermeture suite à l'épidémie d'Ebola, les activités aériennes ont repris depuis lundi à l'aéroport de Bounia, capitale provinciale de l'Ituri. L'annonce est contenue dans un communiqué du ministère des Transports, Voies et Communications et Désenclavement, a signé le 1er juin. Cette décision constitue une offre de soulagement pour les habitants et compagnies aériennes pour prévenir les risques du virus. Des mesures barrières telles que le lavage de mains, la prise de température ont été renforcés. Nixon Manzekel a consulté ces documents. Voici
13: son avec effet immédiat, le gouvernement congolais annonce la réouverture de l'aéroport de Bounia à Ituri le 1er juin 2026. La décision intervient au 9e jour de sa fermeture, le 23 mars dernier, suite à la montée exponentielle de la contamination en virus Ebola. Dans un communiqué officiel, la réouverture de l'infrastructure aéroportuaire est présentée comme un signal de reprise des activités économiques et de la mobilité dans la région. En parallèle, le communiqué de Jean-Pierre Bemba, vice-premier ministre et ministre chargé des transports, ordonne l'installation obligatoire des kits d'hygiène. Objectif, limiter la propagation du virus Ebola à travers les flux des voyageurs. Chaque passager devra obligatoirement passer par des dispositifs d'hygiène avant de monter dans l'avion. Lavage de mains, prise de température, font partie des procédures imposées. Les mêmes mesures s'appliquent également à l'arrivée à Bounia. Les équipes sanitaires seront mobilisées pour vérifier l'état des voyageurs et assurer une désinfection systématique. L'aéroport de Bounia est stratégique. Il dessert non seulement la ville, mais aussi les zones rurales, difficilement accessibles par route. Sa fermeture avait ainsi freiné l'acheminement de l'aide humanitaire et de produits de première nécessité, voire de certains médicaments. La réouverture devra donc relancer les trafics passagers et fret. Les compagnies aériennes sont tenues d'appliquer strictement les directives du VPM des transports. Tout manquement aux procédures d'hygiène pourrait entraîner des sanctions à l'égard des compagnies aériennes.
7: Nixon Manzekel est depuis Bounia. Nous restons dans la province de l'Ituri, où, après 3 semaines de suspension, les activités scolaires ont repris dans la localité de Biakato. Nous sommes dans les territoires de Mambasa. Lundi 1er juin, les cours avaient connu une interruption suite au massacre à répétition attribué aux terroristes du groupe ADF au mois de mai dernier. Néanmoins, le chef de la sous-division Mambasa 2 déplore la faible présence des apprenants dans plusieurs écoles le deuxième jour de la relance des cours hier mardi. Et malgré cette faible présence, Nessapongo Ipo Pogno Michel annonce le début des épreuves des fêtes d'année pour ce mercredi 3 juin à Biakato.
14: Dans toutes les écoles primaires de la province de l'Ituri, on masse les examens de la fête de l'année. Pour ne pas pénaliser les enfants qui ont fui, qui sont encore à la maison, de revenir aux écoles. Les enseignants les attendent, tous les enseignants sont à l'école, aux parents, d'envoyer leurs enfants à l'école parce que nous sommes déjà vers la fête de l'année scolaire. Bientôt, on va clôturer l'année.
7: Dans la même farde de l'éducation, nous atterrissons ici à Ville de Butembo où les épreuves de l'ENAFEP sont prévues jeudi et vendredi de cette semaine à travers la RDC. Dans la province éducationnelle Nord Kivu 2, les autorités s'activent pour acheminer le mal d'item dans différents centres, a déclaré l'inspecteur principal provincial à l'intérim. Gaston Sikiminoa indique que le problème des primes soulevées par les inspecteurs est à voie d'être résolu. Il invite déjà les parents à envoyer les finalistes du primaire dans différents centres, tout en tenant compte des mesures barrières.
15: Les mâles nous sont arrivés dimanche. Nous avons commencé le déploiement. Comme d'habitude, le gouvernement va devoir prendre en charge les examens. Bon, les inspecteurs sont toujours courageux. Ils vont aller travailler. On a essayé de s'entretenir avec eux hier. Et nous sommes convenus de commencer le travail. Déjà, comme je vous disais, les mâles sont partis. Déjà, demain, ils seront dans les centres pour les préparatifs des centres. Nous demandons aux parents d'envoyer les enfants le jeudi 4 et vendredi 5 aux épreuves de l'ENAFEP. Et évidemment, tout en sachant que la pandémie de l'Ebola qui est encore survenue, il faut bien préparer les élèves avec des écoliers avec des cache-nez. Et au niveau des écoles, les dispositifs de lavage de mains seront déjà disponibles pour qu'à chaque entrée, on se lave la main avant de commencer les examens. Évidemment, aussi en évitant les attroupements, les salutations à la main aussi.
7: Insécurité à présent. Le bilan de l'incursion meurtrière des terroristes ADF dans les quartiers Ngadi, en ville de Beni, continue de s'alourdir. Il passe d'une dizaine à une vingtaine de morts consécutivement à cette attaque. Le bourgmestre de la commune de Rwenzori a ordonné hier mardi la suspension momentanée des activités champêtres en attendant que l'armée sécurise la zone. Pendant ce temps, des habitants fuient cette partie de Beni vers les quartiers voisins à supposer sécurisés. Et la Lucha section de Kassindi dénonce ce qu'elle qualifie de la passivité des services de sécurité face à l'attaque meurtrière du week-end dernier au quartier Ngadi en ville de Beni. Espoir Louindi militant remet en cause l'efficacité des opérations conjointes FRDC-UPDF tout comme celle du mariage civilo-militaire. Il appelle la population à une vigilance permanente. Il est au micro de Rassivoa.
16: Je suis tellement monté par rapport à ce qui continue à se passer ici chez nous, en fait. La nuit d'avant-hier, il y a eu attaque des ADF. Les ADF ont opéré en Kadi. C'est dans la ville de Beni. Imaginez, les ADF opèrent près des positions militaires. C'est ce que nous sommes en train de dire chaque jour. À quoi nous sert l'état de siège? À quoi l'état de siège nous est-il vraiment? Il y a eu plus de 10 morts, plusieurs personnes enlevées et plusieurs biens détruits. Je pense que vous avez constaté avec moi que ce sont nos autorités qui n'ont pas la volonté de finir cette guerre. Parce que les miens des Congolais périssent. Nos frères sont massacrés, nos mamans violentées, nos papas ont été éventrés. Et alors, il y a plusieurs opérations qui sont en cours. Oh, Usuja, oh, Sokola. À quoi nous servent ces opérations quand il n'y a pas de bons résultats? Nous sommes en train d'être tués chaque jour. Le général militaire de son état, présent à Beni. Je ne sais pas jusque-là ce qui nous manque pour finir cette guerre. En tout cas, ce que nous vivons et ce que nous voyons ne nous permet pas d'être en bonne collaboration avec nos autorités et nos militaires. Donc, il n'y a pas une collaboration civilo-militaire active. Parce que c'est inacceptable. Les rebelles attaquent. Et puis, les rebelles se propagent dans la nature. Il y a zéro offensif. Dans ce cas-là, nous appelons aussi la population à prendre conscience. Comprenons que cette situation n'appartient pas seulement à la population d'Engadi. Ça peut nous rattraper même à Kassindi. Parce que hier, c'était à Makoumo. Aujourd'hui, ça a été à Ngadi. Demain, ça peut être même Kassindi.
7: Les cris d'espoir à l'Ohindi militant de la Lucha au micro de Race Ivoa et la société civile de la commune d'Oïcha, chef-lieu du territoire de Beni, appellent à une journée ville morte ce mercredi 3 juin dans le but de dénoncer les sécurités persistantes dans la zone et la passivité des autorités de Kinshasa, jugées sensibles face à la situation sécuritaire. Dans une interview accordée à la presse le mercredi 2 juin, Darius Seaira, premier rapporteur de la société civile d'Oïcha, indique que par cette action non violente, la population interpeller Kinshasa vis-à-vis de son silence face au massacre quotidien des civils à Beni, Lubero, Irumu et Mambasa, Darius Seaira.
17: Nous confirmons la journée des deuils aussi bien entendu qu'à Beniville, Oïcha et ses environs à cause des affres caractérisées par les massacres répétitifs de la population pourtant innocente. Dans notre culture, qui dit journée des deuils, dit journée sans travail. Ainsi, la journée de ce mercredi 3 juillet 2026 est une journée de méditation sur notre malheur et au même moment, une voie que nous empruntons pour pousser les services de sécurité de bien jouer leur rôle régalien, celui de protéger la population. Nous appelons la population à rester à la maison seulement pour ce mercredi.
7: Et à Boutembo, la journée de ce mercredi 3 juin 2026 s'annonce calme par la voix de la cellule de communication de la mairie de la ville de Boutembo. Le commissaire principal Moabaïkité de Roger rassure la population. Selon l'autorité urbaine, la situation est sous contrôle et les forces de sécurité, restent mobilisées. Elle appelle les habitants à vaquer normalement à leurs occupations et encourage les élèves à se rendre à l'école, notamment pour passer leurs examens. La mairie de Butembo met toutefois en garde quiconque tenterait de troubler l'ordre public, rappelant que les perturbateurs s'exposeront à des sévères sanctions judiciaires. Elle insiste à fond sur la responsabilité de chaque citoyen pour préserver la stabilité de la ville. Et les forces armées de la République démocratique du Congo annoncent la saisie la nuit de dimanche à lundi 1er juin des engins de guerre à Nizi dans le territoire de Djougou. Selon les porte-parole du secteur opérationnel à Nitouri, 11 armes dont 8 AK-47, une mitrailleuse et une lance-roquette RPG-7 ainsi que d'autres équipements militaires. Le lieutenant Jules Ngongo précise la saisie de ces engins de guerre a été possible grâce à une opération militaire avec l'appui de la population locale. Il est dans ses propos sélectionnés par Nixon Manzekele.
18: Nous venons de récupérer dans une cache d'armes 11 armes à Nizi. Nous sommes dans le territoire de Djougou, dans la chefferie de Mambisa. Le 11 armes constituées de 8 armes AK-47, un PKM, une arme RPG-7 et une autre K-47 de type Castor. Au-delà de ça, nous avons récupéré dans cette cache d'armes 8 chargeurs garnis. À Nizi, les forces armées, en collaboration avec sa population, ont montré encore une fois leur bravoure de récupérer ces armes cachées, enfouies malheureusement par un certain chef qui avait enterré ces armes. Et ces armes appartenaient à la CRP de Thomas Lubanga. Bientôt une année où les forces armées ont récupéré Mabanga, qui était le bastion de Baraka Amos, et chacun lors de leur débâcle, tous le commandant enterrer ses armes pour se dissimuler dans la population et revenir de civil.
7: Et c'est cette page sécuritaire qui nous mène à la fin de cette session de formation ce matin sur RTVH 7h15. La prochaine édition, c'est sur RTVH, c'est à partir des 13h15 avec les rendez-vous des puissances Mukirani.
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7: Merci encore pour cette fidélité. Voici votre journal des sports. La République démocratique du Congo affronte le Danemark ce mercredi 3 juin en match amical international. C'est après l'issue du coup d'envoi de la Coupe du Monde qui débute le 11 juin prochain aux États-Unis, au Canada et au Mexique. Les Léopards vont se produire au stade Maurice Dufray à Liège à partir des 21h heure de Butembo pour leur match, leur première sortie des préparations avant de s'envoler pour le Mexique où ils joueront leur premier match du mondial 52 ans après face au Portugal. Avec un état d'esprit compétitif, le Fauve congolais compte aborder cette rencontre avec détermination. Le sélectionneur de RDC, Sébastien Desabre, s'est dit confiant envers son groupe, prêt à porter haut les couleurs nationales lors de la conférence de presse d'avant-match tenue hier mardi à Liège. Cependant, la sélection congolaise affiche désormais au grand complet. Les deux derniers renforts des Léopards sont déjà à Liège pour poursuivre la préparation. Avec l'ensemble du groupe, il s'agit de Brian Chipenga et Arowan Bisaka. Et pour ce qui concerne l'équipe nationale de moins de 23 ans opposée à la Chine hier mardi 2 juin, les Léopards se sont ressaisi en s'imposant 3-0 à l'occasion de la deuxième journée du tournoi international Maurice Revelon organisé en France. Une victoire qui permet au Léopard Espoir de se relancer après la déception lors de la journée inaugurale face à la Tunisie 3-0 lors de la troisième et avant-dernière journée. Les hommes, la RDC, les Léopards U23 affronteront la Colombie dimanche 7 juin à partir de 15h. Et l'Union Sportive Sokozaki met le cap sur la phase finale de la Coupe du Congo après son élimination sur terrain à barrage de montée à Ligue 1 de la Linafoot. Ceci a été décidé au cours d'une mini-réunion des pré-évaluations tenue le mardi 2 juin 2026 à Kindu, chef-lieu la province du Maniema, où l'équipe séjourne. Dans un bref délai, le comité de Kolomboka a pris la ville de Kisangani comme quartier général du club, et choix motivé par deux raisons. D'abord, la préparation de l'équipe à vue d'une éventuelle phase finale de la Coupe du Congo de football, compétition pour laquelle Sokozaki figure parmi les représentants du Nord Kivu, et aussi la situation sanitaire actuelle dans la région. Les clubs souhaitent se mettre à l'abri des conséquences des mesures prises à la suite de l'apparition de la maladie à virus Ebola, notamment les restrictions sur les rassemblements et la suspension des activités sportives. Les responsables de l'US Sokozaki craignent que ces dispositions ne pénalisent la préparation de l'équipe à camp de confirmation et d'organisation de la Coupe du Congo, dont le programme officiel est toujours attendu. Les Rouges et Blancs de Butembo attendent ainsi maintenir leur compétitivité et rester prêts pour les échéances à venir dans l'attente du calendrier de cette vieille compétition nationale en RDC. Et pour rappel, Sokozaki est à Kindu depuis jeudi 28 mai. L'équipe y a pris part au barrage des montées à division d'élite du championnat national. Deux matchs dans lesquels l'équipe de Butembo est passée totalement à côté de la plaque. D'abord, une défaite en aller, 1-0, puis un match nul de 2-0. Qui a d'ailleurs éliminé l'équipe de Butembo du tournoi en attendant l'issue de la bataille administrative. Et au niveau national, toujours la phase retour des playoffs du championnat national Illico Cash League 1 se poursuit ce mercredi 3 juin avec 4 matchs programmés dans 2 villes différentes pour les comptes de la 9e journée à Lubumbashi au stade Tout-Puissant Mazembe. L'association sportive Maniema Union va croiser les fers avec les cycles sportifs en Don Bosco à partir des 13h juste avant l'affiche qui va opposer les tout-puissants Mazembe à l'association sportive Simba de Kolwezi à partir de 15h à Kinshasa au stade Teta Raphaël. Le football club Céleste va affronter l'association sportive Vita Club à partir de 14h, et ensuite le football club Les Aigles du Congo recevront le football club Saint-Éloi-Loupopo. Et avant cette 9e journée, le classement était dominé par le football club Les Aigles du Congo, 18 points, talonné par les tout-puissants Mazembe 17, les cycles sportifs Don Bosco est troisième avec 14 points, tandis que l'AS Vita Club a été quatrième avec 13 points. L'association sportive Maniema Union avec ses 10 points était cinquième. Le football club Saint-Éloi-Loupopo, 9 points, était sixième. L'AS Simba, septième avec 6 points. Et le football club Céleste avec 1 point était à beau dernier au classement provisoire. Amis sportifs, c'est par là que nous mettons fin à ce journal des sports. Merci à vous tous de l'avoir écouté.
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21: Mesdames et messieurs, à l'écoute de RTVH, salut. Ce moment est consacré à la revue de presse. Bienvenue. La presse en ligne est dominée ces jours par trois préoccupations majeures. Les tensions autour du débat constitutionnel et des appels à la mobilisation citoyenne ce mercredi 3 juin, la détérioration persistante de la situation sécuritaire à Beni, marquée par de nouvelles actions de protestation, ainsi que l'évolution préoccupante de l'épidémie d'Ebola en Ituri, où les autorités sanitaires font face à de nouveaux cas confirmés et à des défis croissants dans la sensibilisation des populations. Nous débarrons avec les médias Kivu Citizen.net qui rapportent que le président du parti Engagement pour la citoyenneté et le développement SID, Marathon Fayulu Madidi, appelle la population congolaise à observer une journée ville morte ce mercredi 3 juin afin de protester contre les initiatives de modification de la constitution. Selon ces médias, l'opposant invite les citoyens à rester chez eux et à suspendre leurs activités quotidiennes dans le cadre d'une mobilisation qu'ils présentent comme un acte de résistance pacifique et patriotique. À travers cette action, Fayulu Madidi Martin entend dénoncer ce qu'il considère comme des tentatives de remise en cause de l'ordre constitutionnel, tout en alertant sur les risques d'un maintien prolongé au pouvoir des dirigeants actuels et sur les menaces pesant, selon lui, sur l'unité et l'intégrité territoriale de la République démocratique du Congo. Toujours dans le même registre politique, mais sous un angle critique, Kivumag.net consacre sa réflexion à la situation sécuritaire dans l'est du pays. Le média s'interroge notamment sur la place qu'occupe le débat constitutionnel dans l'agenda national, alors que les populations de Beni continuent de subir les violences des groupes armés. Comment la constitution congolaise vaut-elle plus cher que le sang des Beni? Questionne le média, qui estime que les discussions autour de la révision constitutionnelle mobilisent davantage les acteurs politiques que les massacres récurrents enregistrés dans cette partie du Nord Kivu. À travers cette interrogation, Kivumag.net appelle les décideurs à accorder une attention prioritaire à la protection des populations civiles confrontées à une insécurité persistante. La situation sécuritaire dans la ville de Beni continue également de retenir l'attention des médias. Presseinfo.blogspot.com rapporte que plusieurs jeunes se sont rendus ce mardi 2 juin au cimetière de Kibango afin de préparer des sépultures destinées aux victimes des récentes attaques perpétrées dans le quartier Ngadi. Ces violences attribuées aux djihadistes ADF ont une fois endeuillé de nombreuses familles et ravivé la colère de la population locale. Et sur place, l'émotion a été particulièrement forte, entre tristesse, indignation et sentiment d'abandon. Le média indique également que plusieurs personnes ont été interpellées au cours de cette mobilisation citoyenne, une situation qui a suscité de nombreuses réactions au sein de la communauté. Face à la multiplication des tueries et la persistance de l'insécurité dans la région de Beni, les organisateurs de cette action ont appelé la population à observer une journée ville morte ce mercredi afin d'exprimer son mécontentement, mettre fin aux violences. Sur le front sanitaire, MambasaNews.cd annonce l'apparition des deux cas confirmés de la maladie à virus Ebola dans la zone de santé de Mambasa en province de l'Ituri. L'information a été confirmée ce mardi 10 juin par l'administrateur du territoire de Mambasa, Matadi Muyampandi Jean-Baptiste. Selon les informations relayées par le média, l'un des patients est décédé, tandis que le second cas concerné, un enfant, actuellement pris en charge par les équipes médicales. Cette évolution marque une étape importante dans la progression de l'épidémie dans la province de Rituri et Mambasa, rejoignant ainsi la liste des zones de santé touchées par la maladie. Dans la même rubrique sanitaire, Lego News revient sur les incidents survenus lundi 1er juin au cimetière de Nyamurongo à Bunia lors de l'inhumation d'un fidèle de l'église kimbanguiste. Selon plusieurs témoins cités par le média, la tension est montée lorsque certaines personnes présentes ont décidé d'ouvrir le sac mortuaire afin de vérifier l'identité du défunt. Ces événements, en tout cas, démontrent les défis auxquels sont confrontées les équipes de santé publique, dont la gestion des décès liés à des maladies hautement contagieuses, où les impératifs sanitaires se heurtent parfois aux inquiétudes, aux croyances et aux interrogations des communautés concernées. C'est tout pour la revue de presse. Mesdames et messieurs, à l'écoute de RTVH, portez-vous bien. La maladie à virus Ebola continue à circuler. Au revoir.
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12: Salut, madame, messieurs. Bienvenue à l'écoute de la page météorologique de ce mercredi 3 juin 2026. La journée de ce mercredi est dominée par un temps de pluie légère les matins, l'après-midi tout comme le soir. De 6h à 12h, la température varie entre 16 et 25 degrés Celsius. L'humidité nage entre 51 et 81%. Les vents soufflent vers le sud-est avec une vitesse de 7 à 22 km par heure. De 12h à 18h, la température passe de 23 à 26 degrés Celsius, sous une humidité de 47 à 63%, la direction du vent reste constante avec une vitesse de 11 à 18 km par heure. Et le soir, de 18h à 0h, la température bascule entre 18 et 22 degrés Celsius. L'humidité est évaluée entre 68 et 79%. Les vents gardent la même direction du sud-est sous une vitesse de 4 à 7 km par heure. Le soleil s'élève à 5h57 minutes et se couche à 18h05 minutes, alors que la lune s'élève à 20h46 minutes pour se coucher à 8h19 minutes. En somme, la journée de ce mercredi s'annonce moyennement humide. Voilà tout pour cette page météorologique. Merci de nous avoir écoutés. On se retrouve prochainement.
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2: Bonjour Vincent Dublanche.
4: Bonjour Andréane, bonjour tout le monde.
2: Vincent, c'est la présence ou non d'embouteillage à Kinshasa qui devrait donner une indication.
4: De la réussite ou non de la journée ville morte à laquelle appelle une partie des opposants au président Tshisekedi. La coalition au pouvoir dit ne pas s'attendre à une forte mobilisation des Kinois. Des propos plus précieux qu'une excuse. Le président rwandais remercie le courage et l'humanité de son homologue français pour les pas ces dernières années en direction de la reconnaissance du rôle de la France dans le génocide des Tutsis en 1994 au Rwanda. Avec cet aboutissement hier, une stèle inaugurée en plein Paris par les deux chefs d'État. À la une de cette édition, le rapprochement qui est désormais bien concret. Le président béninois était hier à Niamey et à Ouaga. Il a invité en retour les présidents de transition du Niger et du Burkina à Cotonou. Qu'est-ce que vous en pensez? Appel sur l'actualité vous ouvre son micro ce matin. On évoque également dans ce journal cette décision qui va faire jurisprudence en France. La Cour du droit d'asile facilite désormais les démarches pour les Soudanais de la communauté Four. Et puis les sports. Dans 10 minutes, on tend ce matin le micro au sélectionneur de la RDC qui joue en amical ce soir. La RDC justement pour débuter ce journal et une partie de l'opposition qui appelle donc à une journée ville morte ce mercredi à Kinshasa, initiative portée par la plateforme C64, plateforme qui regroupe plusieurs partis politiques congolais, des formations opposées à toute modification de la constitution voulue par le pouvoir en place. Les opposants au projet dénoncent une volonté de permettre au président Félix Tshisekedi de rester au pouvoir. Cette journée ville morte est la première action de la C64. Elle est vue comme une forme de test sur la capacité à mobiliser de ses opposants. À Kinshasa, Pauline Azidi.
5: Chacun reste chez soi, c'est le mot d'ordre choisi par les opposants réunis autour de la bannière C64. Pour cette journée, pas de manifestation, pas de rassemblement au programme, mais un test pour mesurer la capacité de mobilisation. On n'en doute pas, on sait ce que le peuple veut, confie plusieurs responsables militants. En face, la coalition au pouvoir ne partage pas la même confiance et ne s'attend pas à une forte mobilisation. D'ailleurs, nous n'avons pas prévu de contre-manifestation, confie un cadre de l'UDPS, mais nous serons vigilants pour que les Kinois et les Kinoises puissent aller travailler normalement. Le succès ou l'échec d'un appel à une ville morte se joue dans les premières heures de la journée, estime un acteur de la vie politique qui ajoute, et le seul indicateur fiable d'une éventuelle mobilisation, ce sera la présence ou non d'embouteillage. Pauline Azidi, Kinshasa, RFI.
4: À 6h33 à Kinshasa, une heure de plus à Bounia, en Ituri, dans le nord-est du pays, où l'épidémie d'Ebola continue de sévir, et l'Organisation mondiale de la santé qui revoit à la baisse le nombre de cas suspects, à la fois pour la RDC et pour l'Ouganda. L'OMS dit qu'on est passé de 906 cas suspects à 116, toujours en cours d'investigation, sachant que 330 cas ont pu être confirmés comme contaminés au virus Ebola, dont 321 en RDC, pays où 48 personnes pour l'instant sont décédées de la maladie. Ces nouveaux chiffres de cas suspects ne veut pas dire que l'épidémie est sous contrôle ou même qu'elle aurait été surévaluée. En fait, c'est la capacité notamment de test qui manque et qui rend difficile d'avoir une idée précise de l'épidémie. On fait le point en tout cas sur l'application mobile RFI. Il doit œuvrer à la mémoire autant qu'à la réconciliation, mémoire citoyenne du génocide des Tutsis du Rwanda en 1994. Réconciliation entre États. Les présidents rwandais et français ont inauguré hier à Paris une stèle, une œuvre d'art et de savoir. Clotilde Hazard était à la cérémonie.
6: Quelques heures plus tard, papa sera assassiné devant notre domicile par les militaires de l'armée rwandaise.
7: Dans un récit poignant, Janoué Mbabazi, rescapée du génocide, a rappelé l'horreur qu'elle a vécue en avril 1994. Pour elle, le mémorial est un soulagement, une forme de réparation symbolique. Gaël Faye, artiste franco-rwandais invité de la cérémonie, apprécie que le monument se trouve sur un lieu de promenade.
8: Beaucoup de touristes, de gens qui peut-être ne connaissent pas cette histoire vont être confrontés à une œuvre d'art. Elle va susciter peut-être des questionnements, des réactions, des émotions. Puis après, c'est une consolation. Je sais que nous, les familles de rescapés, on viendra ici, on viendra avec nos enfants, regarder la scène, puis en même temps penser aux nôtres.
7: Les deux présidents ont pris la parole. Paul Kagame a remercié Emmanuel Macron pour sa déclaration en 2021 à Kigali.
9: Vous avez reconnu que la France aurait pu mettre fin au génocide, mais qu'elle ne l'a pas fait. En réponse, je considère ces propos comme quelque chose de plus précieux qu'une excuse, à savoir la vérité.
7: En réponse, Emmanuel Macron a souligné le symbole que la stèle représente, l'aboutissement d'un processus mémoriel entre les deux pays.
10: Et cette stèle est près du Quai d'Orsay, donc au centre de Paris, en bord du fleuve la Seine. Un pas de plus dans le réchauffement des relations entre le Bénin et ses voisins de l'Alliance des États du Sahel, en tout cas le Niger et le Burkina Faso. Une dizaine de jours à peine après son investiture, le président Romuald Ouadani a poursuivi hier sa tournée sous-régionale. Il était en début de semaine au Nigeria, il était donc hier à Niamey et à Ouagadougou. Il renoue ainsi le dialogue après une longue période de tension à Niamey. Le chef de l'État béninois a été accueilli à l'aéroport par le général putschiste Abdourahmane Tiani. Magali Lagrange.
2: Romuald Ouadani a été reçu à Niamey avec tous les honneurs. Accueil chaleureux et fraternel, ambiance de grande cordialité, selon les termes du communiqué final conjoint, et volonté commune de consolider la coopération entre les deux pays voisins. Les dirigeants du Bénin et du Niger s'engagent à œuvrer à la levée de tous les obstacles au renforcement de la coopération, notamment la réouverture de la frontière, peut-on lire. Frontière fermée dans la foulée du coup d'État de 2023 que Niamey n'a pas rouvert à ce jour. Un comité d'experts chargé de recenser et de lever les obstacles doit rendre un rapport dans les 15 jours. Autre sujet d'importance, la sécurité. Alors que le Sahel et le nord des pays côtiers font face aux groupes djihadistes, Romuald Ouadani était d'ailleurs accompagné de son conseiller spécial à la sécurité et à la défense, du patron de la Direction générale des services et de l'ancien ministre des Affaires étrangères. Le président béninois et le général Abdourahmane Tchiani promettent d'unir leurs forces pour lutter contre le fléau du terrorisme et du banditisme. Le chef du CNSP nigérien a accepter une invitation à se rendre prochainement à Cotonou.
10: Et lui aussi est invité à venir à Cotonou. Il a également accepté le président de transition du Burkina Faso, le capitaine putschiste Ibrahim Traoré. Il a également reçu hier la visite du président béninois. On vous en parle en détail dans le prochain journal international dans 20 minutes. Et vous en débattez ce matin dans Appel sur l'actualité. Après 3 ans de tension, est-ce qu'on se dirige vers un réchauffement des relations entre le Bénin et l'AES? Quels sont les moyens de rétablir la confiance entre les pays voisins? L'antenne vous est donc ouverte 8h10 temps universel.
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10: Il est 5h37, tout pile en temps universel. 2 heures de plus à Yaoundé, 1 heure de plus à Yaoundé, la capitale politique du Cameroun. Et son tribunal militaire où se joue un nouvel épisode du long procès dans l'affaire de l'enlèvement, des tortures et de l'assassinat de Martinez Zogo en 2023. Avec lundi, cette audience particulièrement éprouvante, la diffusion d'images de la torture, de la mise à mort de l'animateur radio. Hier, l'audience a duré 12 heures. Elle s'est concentrée sur des éléments à charge contre Justin Danwé, l'ex-patron des opérations du renseignement, notamment des messages WhatsApp. L'avocat de l'État camerounais parle d'un tournant. La défense de Justin Danwé minimise. Compte rendu complet sur l'application RFI Onglet Afrique. Le Cameroun, où devant l'émotion ces derniers temps face aux violences extrêmes contre des enfants, le gouvernement prend la parole. Les autorités élargissent d'ailleurs aussi le propos à un autre phénomène de violence inquiétant dans la société camerounaise, les féminicides. L'affaire la plus récente qui a déclenché notamment des manifestations de colère de mères de famille à Yaoundé, c'est celle de Joyce, élève de maternelle. Sa mère affirme que l'enfant a été victime d'abus sexuels. Ou encore Divine, 11 ans. Violée puis tuée dans un autre quartier de la capitale, c'était au mois de mars. Des crimes dont le nombre augmente d'année en année selon les statistiques officielles. Amélie Tulay.
11: 67 femmes assassinées au Cameroun en 2024, 77 l'an dernier, et les chiffres enregistrés depuis janvier confirment cette tendance. Selon le gouvernement, avec déjà 50 féminicides recensés, 13 infanticides et de nombreux cas de viol. Seulement, c'est la face visible de l'iceberg, selon la ministre de la Promotion de la Femme et de la Famille. Marie-Thérèse Abena-Ondoa déplore la faible dénonciation des cas de violence liés à la peur des représailles et de la stigmatisation. Dans la majorité des cas, les violences sont commises commises par un proche des victimes, un conjoint, un parent ou un voisin. Les autorités n'annoncent pas de nouvelles mesures, mais listent les dispositifs existants, numéros d'urgence, lieux de protection et bureaux dédiés dans certaines unités de police et de gendarmerie. Mais selon la ministre Ndoa, malgré les efforts engagés, la persistance des crises sécuritaires au Cameroun, l'impunité, la méfiance à l'égard de la justice, le manque de financement et la faible harmonisation de la loi aux conventions internationales continuent de favoriser les violences. Elle s'engage à faire le suivi de l'adoption du projet de loi sur les violences basées sur le genre, un texte prêt depuis 2024.
10: La Tanzanie lorgne du côté de la Russie. La présidente Samia Suluhu Hassan est attendue aujourd'hui à Moscou pour une visite de 3 jours. C'est une première pour un chef d'État tanzanien depuis plus d'un demi-siècle. Au cœur des discussions, l'économie, il y a le forum de Saint-Pétersbourg qui s'ouvre, on en parlera d'ailleurs dans le journal de 8h temps universel sur RFI. Il y a surtout aussi une volonté de Dar es Salaam de desserrer la pression née des critiques occidentales sur la violente répression post-électorale. En Tanzanie, Amnesty International parle de centaines de décès et de milliers de blessés entre le 29 octobre et le 3 novembre dernier. La fin des 2 jours de visite en France du ministre algérien des Affaires étrangères. Au cœur des discussions, les questions sécuritaires. Il a été reçu par son homologue français, Laurent Nunez. Saïd Sayoub a également été reçu par le président Macron hier. Je vous propose d'écouter l'analyse de Sabrina Sebahi. Elle est députée française, elle est aussi vice-présidente du groupe d'amitié France-Algérie à l'Assemblée nationale. Pour elle, cette visite doit permettre d'avancer rapidement sur plusieurs sujets concrets.
12: D'abord, moi j'espère qu'il y aura bientôt un ambassadeur algérien à Paris, une ambassadrice, pour pouvoir reprendre ces relations diplomatiques de manière correcte entre les deux pays. Ensuite, bon, là, on rentre en pleine élection législative en Algérie, donc on va attendre le résultat des élections pour reprendre attache avec nos collègues parlementaires nouvellement élus pour engager et réengager un travail de diplomatie parlementaire. Et puis, je crois que ces visites ministérielles qui, selon moi, devraient se multiplier, vont permettre aussi de mettre à l'ordre du jour plusieurs dossiers sur lesquels il faudra avancer, aussi bien les sujets mémoriaux que les sujets économiques, que les sujets migratoires, les sujets sécuritaires, et bien sûr la question de notre ressortissant Christophe Glaise. Donc on n'a pas des petits sujets à régler. Donc on est condamné, presque j'ai envie de dire, à travailler et à réussir finalement cette relation bilatérale et à faire en sorte justement de construire une nouvelle page. Je parle de partenariat renouvelé en réalité entre ces deux États. Aujourd'hui, on voit bien qu'on passe à une nouvelle étape dans cette relation partenariale, et donc il faut en tenir compte. La société et le monde évoluent et la France vit dans un monde en perpétuelle évolution, ça en fait partie.
10: La députée française Sabrina Sebahi, interrogée par Sofiane Amazion. En France, la Cour nationale du droit d'asile a récemment accordé le statut de réfugié à un ressortissant soudanais de la communauté Four, la CNDA, qui a estimé que son groupe ethnique était victime de persécutions systématiques de la part des paramilitaires FSR. En Inde, c'est le troisième groupe de population originaire du Darfour, dans l'ouest du Soudan, que l'institution française reconnaît comme victime ciblée du conflit avec les personnes d'origine Zahawa et Massalite. Les décisions de la CNDA font jurisprudence et pourront donc bénéficier aux demandeurs d'asile concernés sur le territoire français, Amélie Beaucourt.
11: Depuis avril 2023 et le conflit qui oppose les forces de Khartoum aux rebelles FSR, la Cour nationale du droit d'asile reconnaît une situation de violence aveugle d'intensité exceptionnelle dans 8 États du Soudan. Autrement dit, lorsqu'un ressortissant est originaire de l'un de ces territoires, sa seule provenance suffit à ce que les autorités françaises lui accordent la protection subsidiaire. Mais celle-ci est une forme d'asile provisoire. Elle donne droit à un titre de séjour de 4 ans maximum et n'empêche pas les retours au Soudan dans une région moins touchée par le conflit. Cette nouvelle décision de la CNDA, qui vaut jurisprudence, reconnaît donc les exactions systématiques motivées par des considérations ethniques. Les Fours qui demanderaient l'asile en France pourront se voir accorder le statut de réfugié sur le simple critère de leur appartenance ethnique. D'ordinaire, cette protection internationale est individualisée et conditionnée à des facteurs propres à chaque demandeur. Les Fours, tout comme les Massalites et les Arawas, pourront ainsi plus facilement obtenir une carte de résident en France d'une durée de 10 ans.
10: Amélie Beaucourt du service France de Radio France Internationale. Je vous laisse en compagnie d'Andréane Mellard.
2: Merci Vincent Dublanche. Prochain journal dans 20 minutes sur RFI. Et dans une demi-heure, ce sera notre première édition spéciale de la journée en direct de Beyrouth avec notre équipe sur place. D'abord sur RFI, l'infosport. Le journal des sports de ce mercredi avec Olivier Pro. Bonjour Olivier.
13: Bonjour Andréane, bonjour à tous.
2: Du foot au programme ce matin à 9 jours du début de la Coupe du Monde.
13: Les rencontres amicales de préparation se multiplient Andréane. Hier, le Maroc qui entrera en lice dès le 13 juin face au Brésil a dominé largement Madagascar 4-0. Nul un partout à Cardiff au Pays de Galles entre le Ghana et le Pays de Galles. Les Ghanais ont rendez-vous avec le Panama le 17 juin pour débuter la compétition.
2: À suivre aujourd'hui à Liège en Belgique. RDC Danemark, 18h temps universel.
13: Oui, le sélectionneur Sébastien De Sabre peut compter depuis lundi sur l'ensemble de ses joueurs avec les arrivées du latéral Aaron Wan-Bissaka et de l'ailier Brian Sipenga. Au moment de faire le point sur cette préparation, le technicien français se montre satisfait de la forme de ses joueurs.
14: Au niveau athlétique, on a 3 semaines pour préparer, donc on sortait de la première semaine, on a fait des tests athlétiques qui étaient très bons. On a beaucoup d'intensité sur les séances. On a quelques joueurs qui complètent par un programme individuel. Mais je pense que ça va venir petit à petit. C'est vrai que le match de demain va nous servir aussi. On a fait une opposition également dimanche sur ce stade. Sur les joueurs, on a un bon retour. On sent que les joueurs ont envie de travailler beaucoup, beaucoup pour être prêts. Et puis on est en fin de saison. Il y en a qui ont de la fraîcheur. Et puis peut-être il y en a d'autres aussi qui ont joué beaucoup, beaucoup de matchs. Et qui peuvent aussi manquer de fraîcheur sur une compétition comme ça. Donc c'est pas forcément quelquefois pour certains joueurs quelque chose de mauvais.
13: Sébastien De Sabre avec Olga Massangou, des Congolais qui sont dans l'incertitude, Andréane, pour leur second match de préparation contre le Chili mardi prochain en Espagne. Le maire de la Linea de la Concepción, où doit se dérouler la rencontre dans le sud du pays, a signé un décret pour l'annuler en raison de l'épidémie d'Ebola qui sévit en RDC, donc à plusieurs milliers de kilomètres de là. Dans un communiqué, la FECOFA affirme que les internationaux ont respecté le protocole sanitaire en vigueur et annonce des discussions avec la Fédération espagnole pour reprogrammer ce match, début du mondial pour les Léopards le 17 juin face au Portugal de Ronaldo.
2: Et jeudi, autour de la Côte d'Ivoire de disputer, Olivier, son premier match de préparation, ce sera face à la France.
13: À Nantes, les éléphants s'entraînaient hier mardi sur la pelouse du stade Charletti à Paris. Une séance ouverte au public qui a attiré environ 1 millier de supporters. Les joueurs ivoiriens ont terminé par un petit bain de foule. Un moment qui, pour le sélectionneur Emers Faé, vient parfaitement conclure la première partie de la préparation de ses troupes.
15: On voulait partager ce moment entre les joueurs et les supporters. Je pense que ça fait plaisir aussi aux supporters. Avant le match de Nantes, on sait que pour la plupart, ce sera compliqué de venir aux États-Unis. Donc si on peut au moins passer un moment comme celui-ci avec eux avant de partir, c'est bien, on en profite. Je sais que beaucoup auraient aimé venir au match à Nantes, mais ils ne pourront pas. Donc le fait de les voir là, je pense que c'est bien pour eux. Les nouveaux aussi sentent un peu l'atmosphère du côté des Ivoiriens. Je pense que c'est pour eux, c'est bien. Et puis pour les supporters aussi.
13: Et Emers Faé et les Ivoiriens qui entameront leur mondial face à l'Équateur le 14 juin. Un mot de foot encore au Maroc pour vous dire que le Sénégal a été sacré hier champion d'Afrique des moins de 17 ans. Les Lionceaux ont triomphé de la Tanzanie au tir au but.
2: On termine par du cyclisme au Cameroun.
13: 22e édition du Tour du Cameroun jusqu'au 14 juin. Départ ce mercredi dans l'extrême nord du pays. Marwa, première étape, 124 km 608 pays concernés. Cameroun, Algérie, Rwanda, Burkina Faso, Côte d'Ivoire, RDC, Allemagne et Pays-Bas.
2: Olivier Pron pour le Journal des Sports. Vous revenez, Olivier, dans 2 heures. Pas de Journal des Sports à 8h13 pour cause d'édition spéciale à Beyrouth.
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2: Si vous ne connaissez pas le rapport Cyclope, comme c'était mon cas, eh bien sachez qu'il s'agit de la Bible francophone des marchés des matières premières. Hier, Philippe Chalmin, son fondateur, a présenté le 40e.
16: Bonjour.
2: Alors, cette 40e édition est évidemment marquée, Aurélien, par la situation au Moyen-Orient. Et tout cela vient appuyer, en fait, Aurélien, le changement constaté par Cyclope depuis 4 décennies, c'est-à-dire le retour de l'instabilité.
16: Une instabilité érigée en mode de gouvernance par Donald Trump à coup de taxes douanières, de pression et de revirements politiques. Et cela a évidemment accentué la volatilité des cours des matières premières. Un expert en céréales rencontré lors de la présentation du rapport Cyclope déplore ainsi les prises de position de traders ayant le nez rivé sur les déclarations très changeantes du président américain. Mais il s'agit pour Philippe Chalmin de la confirmation d'une tendance constatée depuis les années 90, la financiarisation des matières premières, terminer les pratiques de fixation annuelle des prix des métaux ou des produits agricoles, ce qui a par exemple vidé la politique agricole commune européenne de sa substance, envoyer également à la retraite ou presque l'OPEP ou l'OMC au profit de négociations bilatérales, ou encore la domination absolue du dollar comme monnaie internationale, facteur de stabilité aujourd'hui remis en cause. Et puis il y a l'incertitude récente sur l'avenir des grandes routes commerciales, illustrée par le blocage du détroit d'Ormuz, qui fait craindre des tentatives similaires ailleurs sur la planète, de l'Arctique à l'Asie, en passant par la Méditerranée.
2: Et alors, les mutations

0: Aurélien ne sont sans doute pas totalement terminées.
1: La course aux métaux, rare ou moins rare, a remis au centre du jeu les États qui s'étaient quelque peu éloignés des marchés des matières premières. Enjeu majeur des prochaines décennies, qu'il s'agisse de véhicules électriques, d'armement ou de centres de données, les cuivres, fer et autres aluminium devraient faire l'objet de batailles très fortes. Yves Jégourel, co-auteur du rapport Cyclope et spécialiste des métaux, identifie également un autre risque, les besoins énergétiques des géants de l'intelligence artificielle qui pourraient entrer en conflit avec les ressources nécessaires de l'industrie, notamment métallurgique. Et puis, il ne faut pas perdre de vue le changement majeur et acteur central de l'instabilité, le changement climatique et ses effets délétères sur les matières premières agricoles, mais aussi source de profondes modifications dans la consommation de produits fossiles.
0: Aurélien de Vernoy pour notre rendez-vous dédié aux matières premières sur RFI 5h49 à Dakar.
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0: Le Sénégal qui a un nouveau gouvernement depuis le début de cette semaine, une équipe de 30 ministres avec à leur tête Amadou Alaminou, Mohamed Lo, et un gouvernement sans aucun poids lourd du parti PASTEF, parti dont le président est pourtant lui-même membre. Cette nouvelle équipe entérine la rupture entre Bassirou Diomaye Faye et Ousmane Sonko, ce dernier qui a longuement pris la parole hier, pointant des désaccords profonds avec la présidence. À la tête de la coalition Diomaye président, la superviseure générale Aminata Touré est notre grande invitée Afrique ce matin. Elle répond à Dakar à Léa-Lisa Vesteroff.
3: Aminata Touré, bonjour.
4: Bonjour.
3: 30 ministres, dont certains sont membres du PASTEF, mais aucun poids lourd. Ce nouveau gouvernement ne soulève-t-il pas des interrogations sur sa légitimité démocratique ou électorale?
4: Je pense qu'il faut rappeler quand même les principes démocratiques. Le président Bassirou Diomaye Faye a été élu démocratiquement à 54% par les Sénégalais. Et bien évidemment, il nomme le Premier ministre et voilà, il valide le gouvernement que lui propose le Premier ministre. On est tout à fait dans ce cas de figure. Dans le choix du président, en concertation avec son premier ministre, bien entendu, c'est le choix de l'efficacité. Parce que, au-delà de tout ce qu'on pourrait dire, les Sénégalais ne sont préoccupés que par une chose, c'est qu'on se mette au travail.
3: Justement, le PASTEF est majoritaire à l'Assemblée nationale dirigée par Ousmane Sonko. Dans ce contexte, que tout le monde qualifie déjà de cohabitation, est-ce que vous ne craignez pas qu'il puisse être difficile pour l'exécutif de gouverner?
4: D'abord, il faut rappeler une chose, c'est que le président Bassirou Diomaye Faye est membre de PASTEF. Ces ministres dont on a parlé sont aussi membres de PASTEF. Donc c'est une question interne à un parti. La deuxième chose, c'est que si tout le monde reste dans le respect de ses prérogatives et met en avant les intérêts du Sénégal, on ne devrait pas avoir de problème. J'espère qu'on ne sera pas dans une situation où on va utiliser une institution pour assouvir des intérêts personnels. On ne peut pas être dans des scènes de ménage éternel, c'est pas possible. Si chacun met en avant les intérêts des populations qui, justement, ont besoin de tout sauf d'une crise institutionnelle, chacun jouera son rôle. L'Assemblée nationale jouera son rôle, l'exécutif jouera son rôle, le judiciaire jouera son rôle, y compris le Conseil constitutionnel, qui va connaître de la constitutionnalité des lois. C'est ce que les Sénégalais attendent et je pense qu'ils jugeront sur pièce.
3: Sur les points de désaccord entre Ousmane Sonko et Bassirou Diomaye Faye, un membre du PASTEF me parlait notamment de désaccord sur la question de la reddition des comptes et notamment la crainte d'un manque de fermeté sur cette question. Est-ce que ce gouvernement marque la fin de la moralisation de la vie politique qu'avait promise le PASTEF?
4: Et pourquoi ce serait la fin? Peut-être que ce serait le début d'une reddition des comptes en ligne avec l'indépendance de la justice. Reddition des comptes ne veut pas dire règlement de compte. C'est deux choses différentes. J'ai été ministre de la justice, je sais de quoi je parle. Vous pouvez avoir un adversaire politique que vous n'aimez pas, que vous aimeriez voir disparaître de la scène politique. Ça ne suffit pas pour que le juge le condamne cette personne. Le président Bassirou Diomaye Faye, plus que jamais, est pour la reddition des comptes, mais pas pour le règlement des comptes.
3: Il y a aussi la question de la dette, pour laquelle Ousmane Sonko a toujours refusé d'envisager une restructuration avec le Fonds monétaire international. Ce nouveau gouvernement aura-t-il une nouvelle approche sur cette question?
4: Ce n'est pas une question idéologique, c'est une question très pratique. Vous devez de l'argent à des créanciers, vous avez du mal à les payer parce que peut-être qu'on avait sous-estimé cette dette ou on l'avait cachée, enfin, on peut utiliser tous les termes qu'on veut, mais à l'arrivée, il faut voir comment la payer. Et il faut parler certainement de reprofilage, et il faut discuter avec les partenaires. Mais dans cette discussion-là également, il faut que les partenaires comprennent qu'on ne peut pas scier la branche sur laquelle on est assise. Parce que le mot « restructurer » rappelle les affres de la restructuration des années 80. où on a coupé des programmes sociaux, où on a licencié, etc. Et on a plongé dans des niveaux de pauvreté. Il a fallu au moins 20 ans pour sortir de cette assise. Parce que le mot restructurer rappelle les affres de la restructuration des années 80, où on a coupé des programmes sociaux.

0: l'action gouvernementale de Bassirou Diomaye Faye pour privilégier Ousmane Sonko dans la course à la présidentielle en 2029. On sait bien que tout le monde a cet horizon 2029 en tête.
1: Et c'est légitime que chacun veuille aller à et être président en 2029. Donc on ne peut pas accuser qui que ce soit de vouloir être président. Tout comme on ne peut pas justement empêcher le président Bassirou Diomaye Faye de dire « je veux continuer ce que j'ai commencé à travers un deuxième mandat ». Donc ce n'est pas ça la question à mon avis. La question centrale, c'est que les électeurs eux-mêmes n'ont pas envie de s'engager dans une campagne électorale de 3 ans. Ce serait vraiment, de ce point de vue-là, les trahir. Je crois que ce que les Sénégalais veulent maintenant, c'est qu'on se penche résolument sur la résolution des nombreux problèmes auxquels ils font face. C'est ça l'objectif du nouveau Premier ministre. C'est d'agir, c'est de transformer. Ensuite, la compétition électorale, elle se fera. Donc, vouloir saboter, ce serait saboter les Sénégalais dans leur ambition. J'espère que ce n'est pas du tout, disons, l'objectif de qui que ce soit. Comme je l'ai dit, la démocratie, il faut la laisser fonctionner. On n'est pas obligé d'avoir les mêmes avis. Mais que l'on mette en avant les intérêts du pays.
0: Aminata Touré, merci.
2: Avec Léa Lisa Westerhoff, la superviseure générale de la coalition Diomaye président. Aminata Touré sur RFI. Il est à Paris aujourd'hui, Péter Madyar, nouveau Premier ministre hongrois qui a mis fin à 16 années de règne Orban, soufflant un vent d'espoir dans son pays et dans l'Europe tout entière. Bonjour Arim Lipold.
3: Bonjour Andréane, bonjour à toutes et à tous.
2: On en parle ce matin donc dans la Fabrique du Monde. Arim, le nouveau dirigeant hongrois veut rétablir la démocratie dans son pays, mais en employant parfois des méthodes qui ne sont pas sans rappeler celles de son prédécesseur.
3: Oui, Péter Madyar déploie aujourd'hui toute son énergie pour démanteler le système Orban dont il faisait encore partie il y a 2 ans, mais dans son empressement à tourner la page de 16 ans de pouvoir autoritaire, il s'est lancé dans un véritable bras de fer institutionnel. Après avoir mené des purges dans les médias publics, il vise désormais le président de la République, Tamás Souliok, un fidèle de Viktor Orban. Péter Madyar veut le pousser à la démission pour avoir accompagné, selon lui, les dérives antidémocratiques de l'ancien Premier ministre. Mais le président résiste. Péter Madyar brandit donc la menace d'une destitution en modifiant la Constitution grâce à sa majorité des 2/3 au Parlement.
2: Et comment est-ce qu'on réagit donc à Bruxelles?
3: Eh bien, d'après le site Politico, cette réforme constitutionnelle suscite des inquiétudes au sein de la Commission européenne, mais pour l'instant, on préfère rester discret et saluer officiellement le retour affiché de la Hongrie dans le camp européen. En guise de cadeau de bienvenue, l'Union européenne a promis de débloquer 16 milliards d'euros, de fonds qui avaient été gelés sous Viktor Orban, à condition que le nouveau gouvernement hongrois engage rapidement des réformes, le temps presse. Sans avancée concrète d'ici au mois d'août, la Hongrie pourrait perdre définitivement cet argent.
2: Et ce qui pose donc une question, Arim, derrière tout ça, est-ce qu'il est possible de redémocratiser un pays en si peu de temps, après des années de dérives autoritaires?
3: Alors l'exemple polonais, Andréane, invite à la prudence. Le Premier ministre Donald Tusk peine à restaurer certaines institutions, car les gouvernements conservateurs du PiS ont pris soin d'y placer leurs partisans et parce que plusieurs de ces réformes, notamment dans le domaine de la justice, se heurtent au veto du président. Donald Tusk a parfois tenté de passer en force, par exemple avec la réforme des médias publics, mais il s'expose à des accusations de contournement de l'état de droit, un angle d'attaque dont l'opposition se saisit volontiers, sans compter que la société polonaise demeure profondément divisée.
2: En tout cas, la lune de miel entre l'Union européenne et la Hongrie de Péter Madyar pourrait être de courte durée.
3: Oui, l'une des principales raisons s'appelle l'Ukraine. Péter Madyar souhaite conditionner l'ouverture des négociations d'adhésion entre Kiev et l'Union européenne à des meilleures garanties pour la protection de la minorité hongroise vivant en Ukraine. Il maintient son opposition à toute livraison d'armes à ce pays attaqué par la Russie depuis plus de 4 ans. Et sur la question migratoire, Péter Madyar conserve la ligne dure de son prédécesseur. À bien des égards, une fois la Magyar Mania retombée, eh bien cette nouvelle Hongrie pourrait donc se révéler un partenaire plus compliqué qu'espéré.
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2: Tu dois persévérer. Lorsque tu crois, ça ne doit pas être seulement cette vie, tu dois le croire. Tu dois le croire qu'un jour la gloire de Dieu va remplir ma vie. Un jour la gloire de Dieu, si ça ne se passe pas aujourd'hui, ça se passera demain. Tu dois persévérer. Lorsque tu crois, ça ne doit pas être seulement cette vie, tu dois le croire. Tu dois le croire qu'un jour la gloire de Dieu va remplir ma vie. Un jour la gloire de Dieu, si ça ne se passe pas aujourd'hui, ça se passera demain. Pas de la retraite. Soyez persévérés. Lorsque tu crois, ça ne doit pas être seulement cette vie, tu dois le croire. Tu dois le croire qu'un jour la gloire de Dieu va remplir ma vie. Un jour la gloire de Dieu, si ça ne se passe pas aujourd'hui, ça se passera demain. Pas de la retraite. Soyez persévérants. Qui a vu autant de miracles peut encore demander de voir la gloire de Dieu. Il doit aller se reposer. Il a trop vécu. Il a trop expérimenté. Moïse, qu'est-ce que tu cherches encore? Tu as vu les ténèbres devenir lumière. Tu as vu la colonne de nuée. Tu as vu la colonne de feu. Tu as vu Pharaon tremblait devant toi. Moïse, qu'est-ce que tu demandes encore? Ce sont les assoiffés qui vivent la gloire de Dieu. Les gens qui sont satisfaits d'avoir des voitures, des maisons, satisfaits d'avoir de l'argent, ne vivent pas la gloire de Dieu. Les gens qui sont satisfaits d'être célèbres, d'être connus, ne vivent pas la gloire de Dieu. Les gens qui sont satisfaits des miettes ne vivent jamais la gloire de Dieu. Les gens qui sont satisfaits de l'onction ne vivent jamais la gloire de Dieu. Les gens qui sont contents, il faut être assoiffé. Tu désires, tu agonises dans la présence de Dieu. Des fois même tu pries, tu n'as plus rien à dire, mais au-dedans de toi tu es déchiré. Au-dedans de toi tu cries, au-dedans de toi tu pleures, au-dedans de toi tu agonises. Et Dieu te voit, il regarde, il dit: cet enfant a besoin de moi, cet enfant me va vie. Ayez soif de sa présence. Et sa présence se concentrera dans vos vies. Soyez des passionnés dans sa présence. Soyez des affamés dans sa présence. Désirez-le de tout votre cœur. Ne faites pas des prières d'habitude, des prières religieuses qui ne viennent pas de votre cœur. Vous ne vivrez jamais sa gloire, car la gloire de Dieu ne se montre qu'aux assoiffés, ne se montre qu'aux affamés. Ce ne sont pas tous les disciples de Jésus-Christ qui sont montés à la montagne de la transfiguration. C'était les plus assoiffés. As-tu soif? Que veux-tu? Celui qui a le visage a tout ce que la main donne. Celui qui a la gloire a l'onction. Tu ne peux pas avoir la gloire sans avoir l'onction. Tu ne peux pas avoir la gloire et tout le reste ne vient pas. Car si tu as la présence, tu as tout ce que la présence amène. Car c'est la présence qui a créé toutes choses. Un homme qui a la présence de Dieu, les portes s'ouvriront devant toi. Les démons vont fuir. Les puissants des ténèbres vont

fuir. La pauvreté va fuir. La malédiction va fuir. Le péché va fuir. Karozeke mashaya. Ikarazeke manta labrasheya. Ikindeya saya. Indelias candelebrea. Le Seigneur aimerait faire rayonner ta vie de sa présence. De la même manière, Moïse est descendu de la montagne et son visage rayonnait. Dieu veut rayonner dans ta vie au-delà de ton visage. Il veut que ton ministère rayonne, que tes finances rayonnent, que ta famille rayonne, que tout ce que tu es rayonne. La soif, le désir ardent, la persévérance, la foi, la passion. Et déchirer son vêtement. Si face à l'huile, Élisa a déchiré son manteau, alors face au visage, si pour entrer dans le Saint des Saints, là où se trouve la Shekinah, pour vivre la vraie gloire, tu dois mourir à toi-même. Tu dois mourir à toi-même. Tu dois renoncer à toi-même. Tu dois accepter la croix. Tu dois accepter que Dieu puisse tuer ta volonté. Tu dois accepter que Dieu puisse te briser, t'humilier. Tu dois accepter que Dieu puisse te broyer comme on broie le raisin pour donner le vin. Tu dois accepter d'être écrasé comme on écrase la fleur pour donner le parfum. Tu as besoin d'être écrasé comme on écrase un fruit pour donner le jus. Tu dois accepter de mourir comme une graine meurt dans la terre afin de porter du fruit. Mourir. Il a dit à Moïse, personne ne peut voir ma gloire et vivre. Pour dire, si tu veux ma gloire, tu dois mourir. Car ce ne sont que les morts qui portent ma gloire. Parce que ma gloire est tellement précieuse et dangereuse que si je la donne à un vivant, le vivant va la prendre et je vais le frapper. Mourez à votre orgueil. Mourez à votre suffisance. Mourez à vos propres projets. Mourez à vos propres ambitions. Mourez à vos propres rêves. Cessez de vivre à vous-même et vivez pour lui. Et la gloire de Dieu viendra. Dieu n'investit jamais sa gloire dans des hommes vivants, dans des hommes orgueilleux, dans des hommes égoïstes, dans des hommes qui refusent d'abandonner le péché, dans des hommes rebelles, dans des hommes déloyaux, dans des hommes qui cherchent sa gloire pour eux. C'est pourquoi Dieu te brisera. C'est pourquoi des fois Dieu te fera mal. Mais mal pas pour te détruire, mal pour t'élargir, mal pour t'étirer, mal pour te sarcler avant de planter. Il te brisera, il te taillera. Il te fera passer par des moments de douleur, des moments difficiles, parce qu'il veut étendre la grandeur de ton vase, afin de te remplir davantage. Es-tu prêt à ton brisement? Es-tu prêt à vivre des épreuves qui vont te tailler et t'élargir si tu acceptes le brisement? Si tu acceptes le renoncement, si tu acceptes la mort à toi-même, si tu acceptes de mourir à ton ego, c'est alors que Dieu lui-même verra qu'enfin il est mort à lui-même. Je peux lui donner la gloire et il va rester humble. Je peux lui donner ma gloire, il ne va pas la voler. Je peux lui donner la gloire, il ne va pas se trouver extraordinaire. Je peux lui donner la gloire, il va me la rendre. Les 24 vieillards donnent toujours leur gloire et Dieu rend la gloire. Ils jettent leur couronne et on donne une autre couronne. Car celui qui jette une couronne aura toujours une couronne. Et tu jettes, il donne une autre. Et tu jettes, tu donnes une autre. Il jette, il donne une autre. Dieu veut amener sa gloire dans ta vie. Mais tu dois mourir. Tu dois mourir à toi-même. Tu dois accepter son école. Si tu acceptes son école, alors tu vivras sa gloire.

parmi les livres que j'ai lus, il y a un livre que je recommande à tous les chrétiens et à tous les hommes de Dieu. Chasseur de Dieu, de Tony Taney. C'est parmi les livres qui ont bouleversé ma vie après la Bible. Dans ce livre, un homme de Dieu est invité dans une église prêchée. Et il arrive là, il s'assied. Le pasteur qui l'invite monte en chair, afin de l'inviter pour prendre la parole. Pendant qu'il invite en chair pour prendre la parole, tout d'un coup, un éclair tonne dans l'église. La chair se divise en deux. Le pasteur tombe par terre. Les gens montent pour prendre le pasteur afin de l'évacuer. Tous ceux qui montent tombent. Quiconque veut monter sur la chair est paralysé par la gloire de Dieu. Et Dieu dit au prédicateur, j'ai pris le contrôle de mon église. Il demande à sa femme, va, même en rampant, mais joue quand même le piano. Sa femme monte, elle prend le piano et commence à jouer. On s'efforce de sortir le pasteur de l'estrade. On l'amène au bureau. Tous ceux qui sont allés avec le pasteur dans le bureau, personne n'est rentré, tous sous la gloire de Dieu. Ils avaient un culte qui devait prendre fin. Personne ne sort de l'église. Sans prédication, sans rien, les gens commencent à crier, demander pardon. Seigneur, pardonne mes péchés. Seigneur, pardonne mes péchés. Seigneur, pardonne. Les personnes les plus compliquées commencent à crier leurs péchés. Un réveil commence dans l'église. Les gens entendent leurs enfants. Les enfants ne viennent toujours pas. Ils se disent, je vais aller prendre mon enfant. Les gens arrivent au parking. Ils trouvent des gens paralysés par la gloire de Dieu. Les gens sont en train de pleurer. Eux-mêmes qui sont allés chercher leurs frères, paralysés par la puissance de Dieu. Les gens qui sont venus au deuxième culte trouvent ceux du premier culte, paralysés par la puissance de Dieu. Ceux du troisième culte trouvent ceux du deuxième culte. Un réveil extraordinaire. Frères, sœurs, c'est de ça dont nous avons besoin. De sa présence. Quand vous priez dans vos chambres, quand vous venez à l'église, recherchez cela. Et si vous avez cela, le péché va s'en aller. La maladie va s'en aller. La pauvreté va s'en aller. La malédiction va s'en aller. Les efforts vont s'en aller. Et cette nuit, il y a des gens qui vont expérimenter la gloire de Dieu. Oui, il m'a dit cela. Cette nuit, il y a des gens qui vont expérimenter le kabod de Dieu. Le kabod de Dieu, c'est un poids. Tu vas sentir un poids spirituel qui tombe sur toi. Et retiens ceci. Ce ne sera pas une expérience que d'une veillée. Ce poids va t'accompagner dans ta vie. Ta vie va peser. Ta vie va peser. Tu vas devenir lourd de la présence de Dieu. Tu arriveras dans un endroit, tu es seul. On sent comme si vous êtes nombreux. Tu diras les choses, ça sera soutenu par la présence de Dieu. Des fois, les gens te regarderont, tu ressembleras à un ange. Ton visage rayonnera. Tu commenceras petit, ça ne restera jamais petit, ça se multipliera. Tu entreras dans la vie de quelqu'un, tout ce qui commence à faire commence à réussir parce que tu es venu. Je suis très sérieux. Tu entreras dans des territoires et la mort qui était va s'enfuir. Les ténèbres vont s'enfuir. Tu mettras ton pied dans une maison. Les personnes possédées vont commencer à crier.
Tu iras à l'université. Le professeur sera paralysé, ne sera pas donné cours parce qu'il est dans l'occultisme. Et toi, tu dégages la gloire de Dieu, la présence de Dieu. Tu iras à des endroits, tous les regards seront fixés sur toi. Parce que dans la dimension spirituelle, tu seras une étoile qui est en train de briller. Tu feras des choses simplement, mais seront accompagnées d'une puissance surnaturelle. Les gens témoigneront que tu ne marches pas seul. Les gens témoigneront que Dieu marche avec toi. Les gens témoigneront que tu as Dieu. Les gens témoigneront que tu es l'ami de Dieu. Les gens témoigneront cela. Tu ne prieras pas pour entrer dans la présence de Dieu parce que tu vivras dans la présence de Dieu. Il n'y aura plus dans ta vie entrer dans la présence de Dieu et sortir de la présence de Dieu parce que tu es dans la présence de Dieu. Même après avoir dit Amen, tu continueras à être dans la présence de Dieu. La fin de la prière ne sera pas la fin de la présence. La fin de la prière ne sera pas la fin de la présence. Tu arrêteras de prier, mais tu continueras à vivre dans la présence. Car Dieu sera ton ami. Dieu sera ton ami. Dieu sera ton ami. Dieu sera ton ami. Dieu sera ton ami. Tu désireras et il te donnera. Tu penseras et il te donnera. Tu connaîtras Dieu personnellement. Tu auras des détails sur Dieu que les autres n'ont pas. Tu auras des précisions sur Dieu que les autres n'ont pas. Car ceux qui opèrent dans la main ne peuvent opérer dans la même dimension que ceux qui opèrent dans la face. Tu ne connaîtras pas Dieu théoriquement. Tu connaîtras Dieu personnellement. Tu n'auras pas besoin d'être un grand homme de Dieu. Tu auras une grande intimité avec Dieu. Tu n'auras pas besoin qu'on te raconte ta vie. Tu connaîtras ta vie parce que tu connais celui qui te connaît. Le Père est ici. Le Père est ici. Le Père est ici. Le Père est ici. Le Père est ici.

est ici. Le Père est ici. Là où il y a le Père, il y a l'amour. Là où il y a le Père, il y a la grâce. Là où il y a le Père, il y a la bénédiction. Là où il y a le Père, il y a la guérison. Là où il y a le Père, il y a la sanctification. Le Père est ici. Moïse, Moïse, tu me verras. Mais tu me verras au travers de Jésus. Et nous, nous avons Jésus. Nous n'avons pas peur de sa face, car son sang nous couvre. Et je peux demander aujourd'hui, montre-moi ta face, sans avoir peur de mourir, parce que j'ai l'isolant Jésus, qui me permet de voir sans mourir, car Jésus est déjà mort pour que je voie. Il a plus que ce que tu lui demandes à te donner. Il a lui-même à te donner. Dieu veut devenir ton cadeau. Dieu veut devenir ton cadeau. Dieu veut devenir ta richesse. Dieu veut devenir ton trésor. Si tu viens chez moi, tu vois ma voiture. Tu n'as pas vu la plus grande dimension de ma maison. Si tu viens chez moi, tu vois mes enfants. Tu n'as pas encore vu la plus grande dimension de ma maison. Si tu viens chez moi, tu vois mon jardin. Tu n'as pas vu la plus grande dimension de ma maison. Si tu viens chez moi, tu vois mes chaises. Tu n'as pas vu la plus grande dimension de ma maison. Mais si tu me vois, tu as vu la plus grande dimension de ma maison. Parce que c'est moi qui rend importante ma maison. Et si tu viens en Dieu, tu ne vis pas Dieu, tu n'as rien vécu. Aujourd'hui, Dieu veut se donner à toi. Il veut entrer dans ta vie. Il veut t'accompagner à l'université. Il veut t'accompagner à l'école. Il veut t'accompagner au travail. Il veut t'accompagner dans ton ministère. Il veut t'accompagner dans tes luttes et dans tes combats. Il veut entrer dans tes guerres. Il veut entrer dans tes défis. Il veut entrer, il veut entrer. Ouvre-lui la porte. Chaque rebegezin telebayan telebayo chotoloya. Il ne veut pas te donner un ange. Il veut se donner à toi. Il ne veut pas te donner un ange. Il veut se donner à toi. Et un jour, mes frères, j'ai expérimenté cette gloire. Je suis allé à l'église. Mon pasteur prêchait. Comme ce qui est arrivé au début de la prédication. Il lisait le texte seulement. J'ai entendu les cris de mon peuple. C'est pourquoi je suis descendu. Comme je lisais au début. Et quand il a lu, j'ai entendu une voix dans sa voix. J'ai entendu dans les Écritures une voix. J'ai entendu dans mes oreilles des gens qui criaient, des millions et des millions, comme des grosses eaux. Marcelo, viens nous prêcher l'évangile. Tout d'un coup, j'ai senti un poids pesant tomber sur moi. J'étais beau, j'étais par terre. Et quand je suis tombé, j'arrivais plus à me relever. Ce poids était tellement pesant, je suis resté par terre. J'ai passé mon culte par terre. Le culte a pris fin par terre. Les gens sont partis par terre. Toute l'église s'est vidée. Je suis resté seul par terre. Le poids de Dieu, c'était plus que l'onction. Le poids de Dieu était sur ma vie. Dieu était en train de s'investir en moi. Il était en train de contaminer mon esprit, contaminer mon âme, contaminer ma vie. Car il connaissait le futur. Les choses que Dieu te donne dans le présent préparent ton futur.

0: Je suis resté là. J'ai commencé à entendre les oracles de Dieu. Je prie que le Dieu qui vient parle. Car s'il vient, il vient avec une bouche. S'il vient, il vient avec une bouche. Je prie que Dieu te donne des oracles, des oracles, des oracles, des oracles. Oui, Dieu parle. Dieu existe, Dieu parle. Dieu existe, Dieu parle. Celui qui a créé la bouche parle. Quand il vient, il ne vient pas muet. Il vient avec la parole. Il vient avec une direction pour te diriger. Ce n'est pas un Dieu muet. Il parle. Quand je me suis relevé, mes frères, je rentre chez moi. Je sens qu'il m'accompagne. J'entre dans ma chambre. Je le trouve déjà dans ma chambre, saturant ma chambre au point où il n'y avait pas assez d'espace pour respirer. Plus d'espace pour respirer. Il y avait trop de Dieu. Comme s'il avait laissé un peu d'air seulement pour que je ne puisse pas m'asphyxier. J'avais du mal à respirer. Et il continue à me parler. Et il continue à me parler. Cette présence est restée dans ma chambre. Jour après jour. Jour après jour. Jour après jour. Jour après jour. Jour après jour. Jour après jour. Jour après jour. Et je commençais à changer. Je commençais à changer. Ma personnalité changeait. Mon caractère changeait. C'est dans cette présence que j'ai reçu la vision de la compassion. C'est dans cette présence que j'ai reçu les prophéties sur mon futur. C'est dans cette présence que j'ai reçu tout ce que j'ai ici jusqu'aujourd'hui. Arrêtez d'être superficiel dans les choses de Dieu. Vous aurez les miettes. Arrêtez d'être religieux dans les choses de Dieu. Vous aurez les miettes. Arrêtez d'être distrait dans sa présence. Vous aurez des miettes. Arrêtez d'être pressé dans sa présence. Vous aurez des miettes. Arrêtez. Soyez sérieux. Vous verrez. Soyez sérieux. Vous expérimenterez. Vous avez vu ce jeune garçon qui a chanté ici?
1: Est-ce qu'il est très exactement 13h
0: de Dieu sur sa vie? Est-ce qu'il a besoin de nous dire qu'il a un grand futur? Nous-mêmes, on a vu que ce jeune enfant-là, s'il reste fidèle à Dieu, il ira très loin, n'est-ce pas? Est-ce qu'il t'a dit ça? Mais quelque chose t'a dit ça. Quoi? La présence de Dieu qui accompagne sa vie. Tu forces les choses pour t'affirmer qu'on croit en toi, qu'on te ceci, parce que tu n'as pas ça. Si tu as ça, ça parle. Si tu as ça, ça te présente. Si tu as ça, ça te distingue. Si tu as ça, on sait que tu as ça, tellement que c'est rare. Si j'ai un diamant sur mon front, j'aurai besoin de vous le dire. Vous allez le voir. Tu forces pour rien. Alors que si tu as la présence te distinguera. Moïse, Dieu lui a dit, allez en Canaan, buvez le lait, le miel sans moi. Il a dit, nous n'irons pas. Car qu'est-ce qui nous distinguera des autres nations si tu n'es pas avec nous? Notre force n'est pas le lait ni le miel. Notre force est ta présence. C'est ta présence qui nous donne la supériorité. C'est ta présence qui est notre armée. Ta présence, la force d'Israël était la présence de Dieu. Il t'invite dans sa présence. Quand tu pries, entre dans la présence. Ne parle pas seulement, entre dans la présence. Jusqu'à ce que tu es sûr que tu entres dans la présence. Et sors avec la présence. Fais ça une année, deux ans, trois ans, quatre ans. Quelque chose viendra dans ta vie. Tu sais pourquoi tu dors? Tu n'es pas habitué à la présence de Dieu. Les gens qui vivent dans la présence de Dieu, ça c'est normal, parce qu'ils font ça à la maison. Ils passent 4 heures du temps.

0: 5 heures du temps. Quelqu'un qui prie 5 heures du temps d'habitude, ben, être à l'église avec un micro, des baffles qui crient, il ne peut pas dormir. Mais toi, malgré les bruits, malgré la chaleur, malgré les kichakachaka, tu peux quand même dormir. C'est parce que dans ta chambre, toi, tu pries 30 minutes, 10 minutes. C'est pourquoi tu as déjà beaucoup duré, parce que tu as déjà fait 3 heures du temps. Tu as battu ton record. Tu dois dormir. Mais quelqu'un qui... c'est rien. 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
8: Notre peur la plus profonde n'est pas d'être inapte. Elle est que nous puissions être dotés d'un pouvoir sans commune mesure. On n'apporte rien au monde en se dévalorisant. Il n'est pas éclairé de se faire plus petit que l'on est, simplement pour rassurer les autres autour de nous. Si nous nous libérons de notre propre peur, notre présence seule pourra aussi libérer les autres.
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10: Bon après-midi, chers auditeurs, auditrices et la RTVH. Voici votre édition de la mi-journée qui commence par les titres. Valorisation du cacao congolais. La RDC adhère désormais à l'accord international sur ce produit agricole. Le ministre Julien Paluku parle d'une étape importante qui donne le droit à son pays de participer à la prise des grandes décisions mondiales sur les orientations et la régulation du marché du cacao.
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10: Reprise des vols et atterrissage des avions à l'aéroport de Bounia, les autorités rassurent de la mise en place du dispositif de lutte contre la propagation de la maladie à virus Ebola, ce qui avait conduit à la suspension des activités aéroportières dans la capitale de l'Ituri.
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10: Les cours ont aussi repris dans les villages de Biakato, en territoire de Mambasa. Les activités scolaires étaient suspendues depuis moins de deux semaines suite aux attaques répétitives d'IF dans la zone. Et voilà tout pour le titre. Bienvenue au détail.
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10: La République démocratique du Congo vient de signer son adhésion à l'accord international sur le cacao ISECO pour la valorisation de la filière cacao en protégeant les producteurs locaux. Sa signature est intervenue mardi 2 juin.

0: 2026 à Abidjan, capitale ivoirienne, par l'entremise du ministre congolais du commerce extérieur, Julien Paluku Kaunka. Cet accord stratégique vise à réguler les marchés de cacao et à mobiliser les fonds pour accompagner les producteurs congolais. Détail depuis notre studio numéro 1.
1: Il prévoit l'augmentation des revenus des producteurs, l'amélioration de l'empreinte environnementale de la filière cacao, l'encouragement du traitement du cacao dans les pays producteurs, la promotion des produits fabriqués à base de cacao, la production des informations statistiques et le développement de l'industrie du cacao en lien avec les exigences rurales. Pour le ministre du Commerce extérieur, l'adhésion de la RDC à cette structure constitue une opportunité majeur pour la structure de la filière cacaoyère nationale et affirmer sa position sur le marché international. Julien Paluku souligne l'importance de cet accord également dans la participation de son pays à la prise des grandes décisions mondiales sur les orientations et la régulation du marché du cacao, l'exécution et la recherche et le financement pour les projets cacaoyers en RDC.
2: En nous associant aux autres, d'abord, nous allons bénéficier de l'expertise de la Côte d'Ivoire, qui est le premier pays producteur mondial, mais également d'autres partenaires à côté de la Côte d'Ivoire pour voir comment eux, ils ont réussi à structurer la filière, comment leurs populations ont tiré des bénéfices de la culture du cacao et comment l'État lui-même a pu tirer des dividendes en termes d'impôts et taxes. Parce que c'est tout cela qui constitue finalement la vie d'un État. Il a été constaté que des pays siphonnent le cacao congolais pour en devenir des producteurs alors qu'ils n'ont pas suffisamment de terres arables. Mais nous approcher peut-être d'ici 2030-2035 à au moins 1 million de tonnes de cacao, derrière la Côte d'Ivoire qui est presque à 3 millions de tonnes de cacao.
1: L'adhésion de la République démocratique du Congo est saluée par l'ambassadeur Ali Touré, porte-parole des membres exportateurs de l'accord international sur les cacao, et Irsch Jad Razali, ambassadeur de l'Union européenne en Côte d'Ivoire. Cette organisation intergouvernementale est composée de 51 pays membres composés des exportateurs et importateurs de cacao.
0: Et près de 10 jours après sa fermeture suite à l'épidémie d'Ebola, les activités aériennes ont repris depuis lundi à l'aéroport de Bounia, capitale provinciale de l'Ituri. L'annonce est contenue dans un communiqué du ministère des Transports, Voies de communication et des enclavements signé le 1er juin. Cette décision constitue un ouf de soulagement pour les habitants et compagnies aériennes. Pour prévenir les risques du virus, les mesures barrières telles que le lavage des mains, la prise de température ont été renforcées. Nixon Manzekele a consulté ces documents.
3: Avec effet immédiat, le gouvernement congolais annonce la réouverture de l'aéroport de Bounia, en Ituri, le 1er juin 2026. La décision intervient au 9e jour de sa fermeture, le 23 mars dernier, suite à la montée exponentielle de la contamination en virus Ebola. Dans un communiqué officiel, la réouverture de l'infrastructure aéroportuaire est présentée comme un signal de reprise des activités économiques et de la mobilité dans la région. En parallèle, le communiqué de Jean-Pierre Bemba, vice-premier ministre et ministre chargé des Transports, ordonne l'installation obligatoire des kits d'hygiène. Objectif, limiter la propagation du virus Ebola à travers les flux des voyageurs. Chaque passager devra obligatoirement passer par des dispositifs d'hygiène avant de monter dans l'avion. Lavage de mains, prise de température, font partie des procédures imposées. Les mêmes mesures s'appliquent également à l'arrivée à Bounia. Les équipes sanitaires seront mobilisées pour vérifier l'état des voyageurs et assurer une désinfection systématique. L'aéroport de Bounia est stratégique. Il dessert non seulement la ville, mais aussi les zones rurales, difficilement accessibles par route. Sa fermeture avait ainsi freiné l'acheminement de l'aide humanitaire et de produits de première nécessité, voire de certains médicaments. La réouverture devra donc relancer les trafics passagers et fret. Les compagnies aériennes sont tenues d'appliquer strictement les directives du VPM des transports. Tout manquement aux procédures d'hygiène pourrait entraîner des sanctions à l'égard des compagnies aériennes.
0: En éducation, après 3 semaines de suspension, les activités scolaires ont repris dans la localité de Biakato, en territoire de Mambasa, lundi 1er juin. Le cours avait connu une interruption suite au massacre à répétition attribué aux terroristes du groupe EDF au mois de mai dernier. Néanmoins, le chef de la sous-division Mambasa 2 déplore la faible présence des apprenants dans plusieurs écoles au deuxième jour de la relance des cours ce mardi. Malgré cette faible présence, Nessa Pongo et Pugno Michel annoncent le début des épreuves des fins d'année pour ce mercredi 3 juin à Biakato.
4: Dans toutes les écoles primaires de la province de l'Ituri, on masse les examens de la fête de l'année. Pour ne pas pénaliser les enfants qui ont fui, qui sont encore à la maison, de revenir aux écoles. Les enseignants les attendent, tous les enseignants sont à l'école, aux parents, d'envoyer les enfants à l'école parce qu'ils sont déjà vers la fête de l'année scolaire. Bientôt, on va clôturer l'année.
0: Et les épreuves de l'ENAFEP sont prévues jeudi et vendredi cette semaine à travers la RDC. Dans la province éducationnelle en Kivu 2, les autorités s'activent. C'est pour acheminer le mal d'item dans différents centres, a déclaré l'inspecteur principal provincial à l'intérim, Gaston Sikiminoa, a indiqué que le problème des primes soulevées par les inspecteurs est en voie d'être résolu. Il invite déjà les parents à envoyer les finalistes du primaire dans différents centres tout atteignant compte des mesures barrières.
5: Les mâles nous sont arrivés dimanche. Nous avons commencé le déploiement. Comme d'habitude, le gouvernement va prendre en charge les examens. Bon, les inspecteurs sont toujours courageux. Ils vont aller travailler. On a essayé de s'entretenir avec eux hier. Et nous sommes convenus de commencer le travail. Déjà, comme je vous disais, les mâles sont partis. Déjà, demain, ils seront dans les centres pour les préparatifs des centres. Nous demandons aux parents d'envoyer les enfants le jeudi 4 et vendredi 5 aux épreuves de l'ENAFEP. Et évidemment, tout en sachant que la pandémie de l'Ebola qui est encore survenue, il faut bien préparer les élèves avec des écouries, avec des cache-nez. Et au niveau des écoles, les dispositifs de lavage de mains seront déjà disponibles pour qu'à chaque entrée, on se lave la main avant de commencer les examens. Évidemment, aussi en évitant les attroupements, les salutations à la main aussi.
0: Et en sécurité, les bilans de l'incursion meurtrière des terroristes EDF dans les quartiers Ngadi en ville de Beni continuent de s'alourdir. Ils passent d'une dizaine à une vingtaine de morts. Consécutivement à cette attaque, le bourgmestre de la commune de Rwenzori a ordonné ce mardi la suspension momentanée des activités champêtres en attendant que l'armée sécurise la zone. Pendant ce temps, deux habitants fuient cette partie de Beni vers les quartiers voisins supposés sécurisés. Et la Lucha section de Kassindi dénonce ce qu'elle qualifie de la passivité de service de sécurité face à l'attaque meurtrière du week-end dernier au quartier Ngadi en ville de Beni. Espoir Louindi, militant, remet en cause l'efficacité des opérations conjointes FARDC et UPDF, tout comme celle du mariage civilo-militaire. Il appelle la population à une vigilance permanente. Il est au micro de Horace Ivoa.
6: Je suis tellement monté par rapport à ce qui continue à se passer ici chez nous, en fait. La nuit d'avant-hier, il y a eu attaque des ADF. Les ADF ont opéré en Kadi. C'est dans la ville de Beni. Imaginez, les ADF opèrent près des positions militaires. C'est ce que nous sommes en train de dire chaque jour. À quoi nous sert l'état de siège? À quoi l'état de siège nous est-il vraiment? Il y a eu plus de 10 morts, plusieurs personnes enlevées et plusieurs biens détruits. Je pense que vous avez constaté avec moi que ce sont nos autorités qui n'ont pas la volonté de finir cette guerre. Parce que les milliers de Congolais périssent. Nos frères sont massacrés, nos mamans violentées, nos papas ont été éventrés. Et alors, il y a plusieurs opérations qui sont en cours. Au Soudja, au Sokola. À quoi nous servent ces opérations quand il n'y a pas de bons résultats? Nous sommes en train d'être tillés chaque jour. Le général militaire de son état, présent à Beni. Je ne sais pas jusque-là ce qui nous manque pour finir cette guerre. En tout cas, ce que nous vivons et ce que nous voyons ne nous permet pas d'être en bonne collaboration avec nos autorités et nos militaires. Donc, il n'y a pas une collaboration civilo-militaire active. Parce que c'est inacceptable. Les rebelles attaquent. Et puis, les rebelles se propagent dans la nature. Il y a zéro offensif. Dans ce cas-là, nous appelons aussi la population à prendre conscience. Comprenons que cette situation n'appartient pas seulement à la population de Ngadi. Ça peut nous rattraper même à Kassindi. Parce que hier, c'était à Makoumo. Aujourd'hui, ça a été à Ngadi. Demain, ça peut être même Kassindi.
0: Et pour finir, les forces armées de la RDC annoncent la saisie la nuit de dimanche à l'anti-1er juin des engins de guerre à Nizi, dans le territoire de Djougou. Selon les porte-parole du secteur opérationnel en Ituri, 11 armes, dont 8 AK-47, une mitrailleuse et une lance-roquette RPG-7, ainsi que d'autres équipements militaires. Le lieutenant Gilles Ngongo précise que la saisie de ces engins de guerre a été possible grâce à une opération militaire avec l'appui de la population locale. Il est dans ses propos sélectionné par Nixon Manzekele.
7: Nous venons de récupérer dans une cache d'armes, 11 armes à Nizi. Nous sommes dans le territoire de Djougou, dans la chefferie de Mambisa. Les 11 armes constituaient des 8 armes AK-47, un PKM, une arme RPG-7 et une autre K-47 de type Castor. Au-delà de ça, nous avons récupéré dans cette cache d'armes 8 chargeurs garnis. À Nizi, les forces armées, en collaboration avec sa population, ont montré encore une fois leur bravoure de récupérer ces armes cachées, enfouies malheureusement par un certain chef qui avait enterré ces armes. Et ces armes appartenaient à la CRP de Thomas Lubanga, bientôt une année où les forces armées ont récupéré Mabanga, qui était le bastion de Baraka Amos, et chacun lors de leur débâcle, tout le commandant enterrer ses armes pour se dissimuler dans la population et revenir de civils.
0: Mesdames, Messieurs, c'est la fin de ce Radio Journal. Merci de nous avoir écoutés. Bonne suite des temps chez vous, accompagné des programmes de la RTVH.

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2: Merci encore pour cette fidélité. Voici votre journal des sports. La République démocratique du Congo affronte le Danemark ce mercredi 3 juin en match amical international. C'est après l'issue du coup d'envoi de la Coupe du Monde qui débute le 11 juin prochain aux États-Unis, au Canada et au Mexique. Les Léopards vont se produire au stade Maurice Dufray à Liège à partir des 21h heure de Butembo pour leur match, leur première sortie des préparations avant de s'envoler pour le Mexique où ils joueront leur premier match du mondial 52 ans après face au Portugal. Avec un état d'esprit compétitif, le Fauve congolais compte aborder cette rencontre avec détermination. Le sélectionneur de RDC, Sébastien Desabre, s'est dit confiant envers son groupe, prêt à porter haut les couleurs nationales lors de la conférence de presse d'avant-match tenue hier mardi à Liège. Cependant, la sélection congolaise affiche désormais au grand complet. Les deux derniers renforts des Léopards sont déjà à Liège pour poursuivre la préparation avec l'ensemble du groupe. Il s'agit de Brian Chipenga et Arowan Bisaka. Et pour ce qui concerne l'équipe nationale de moins de 23 ans opposée à la Chine hier mardi 2 juin, les Léopards se sont ressaisi en s'imposant 3-0 à l'occasion de la deuxième journée du tournoi international Maurice Revelon organisé en France. Une victoire qui permet aux Léopards Espoirs de se relancer après la déception lors de la journée inaugurale face à la Tunisie 3-0. Lors de la troisième et avant-dernière journée, les Léopards U23 affronteront la Colombie dimanche 7 juin à partir des 15h. Et l'Union Sportive Sokozaki met le cap sur la phase finale de la Coupe du Congo après son élimination sur terrain à barrage de montée à Ligue 1 de la Lina Foot. Ceci a été décidé au cours d'une mini-réunion des pré-évaluations tenue le mardi 2 juin 2026 à Kindu, chef-lieu de la province du Maniema où l'équipe séjourne. Dans un bref délai, le comité de Kolomboka a pris la ville de Kisangani comme quartier général du club et choix motivé par deux raisons. D'abord, la préparation de l'équipe a vu d'une éventuelle phase finale de la Coupe du Congo de football, compétition pour laquelle Sokozaki figure parmi les représentants du Nord Kivu, et aussi la situation sanitaire actuelle dans la région. Les clubs souhaitent se mettre à l'abri des conséquences des mesures prises à la suite de l'apparition de la maladie à virus Ebola, notamment les restrictions sur les rassemblements et la suspension des activités sportives. Les responsables de l'US Sokozaki craignent que ces dispositions ne pénalisent la préparation de l'équipe à camp de confirmation et d'organisation de la Coupe du Congo dont le programme officiel est toujours attendu. Les Rouges et Blancs de Butembo attendent ainsi maintenir leur compétitivité et rester prêts pour les échéances à venir dans l'attente du calendrier de cette vieille compétition nationale en RDC. Et pour rappel, Sokozaki est à Kindu depuis jeudi 28 mai. L'équipe y a pris part au barrage des montées à division d'élite du championnat national. Deux matchs dans lesquels l'équipe de Butembo est passée totalement à côté de la plaque. D'abord, une défaite en aller, 1-0, puis un match nul de 2-0. Qui a d'ailleurs éliminé l'équipe de Butembo du tournoi en attendant l'issue de la bataille administrative. Et au niveau national, toujours la phase retour des playoffs du championnat national Illico Cash League 1 se poursuit ce mercredi 3 juin avec 4 matchs programmés dans 2 villes différentes pour les comptes de la 9e journée à Lubumbashi au stade Tout-Puissant Mazembe. L'association sportive Maniema Union va croiser les fers avec les cycles sportifs Ndobosco à partir des 13h juste avant l'affiche qui va opposer le tout-puissant Mazembe à l'association sportive Simba de Kolwezi à partir de 15h à Kinshasa au stade de Raphaël. Le football club Céleste va affronter l'association sportive Vita Club à partir de 14h et ensuite le football club Les Aigles du Congo recevront le football club Saint-Éloi-Loupopo. Et avant cette 9e journée, le classement a été dominé par le football club Les Aigles du Congo, 18 points, talonné par le tout-puissant Mazembe 17, les Aigles sportifs Don Bosco est 3e avec 14 points, tandis que l'AS Vita Club a été 4e avec 13 points, l'association sportive Maniema Union avec ses 10 points était 5e, le football club Saint-Éloi-Loupopo 9 points était 6e, l'AS Simba 7e avec 6 points, et le football club Céleste avec 1 point était à beau dernier au classement provisoire. Amis sportifs, c'est par là que nous mettons fin à ce journal des sports. Merci à vous tous de l'avoir écouté.
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0: toute modification de la Constitution. Le mouvement est-il suivi? Nous serons en direct depuis la capitale congolaise. Le Bénin renoue le dialogue avec ses voisins sahéliens. Romuald Ouadani était au Niger et au Burkina Faso hier. Une étape importante après une longue période de tensions politiques.
1: Alors que peut-on attendre de cette visite? On en parlera avec notre invité, le professeur Ijan Kakai, directeur du Centre d'études sociologiques et de sciences politiques de la faculté d'Abomey-Calavi au Bénin.
0: Au Sénégal, première prise de parole publique hier soir pour Ousmane Sonko depuis l'annonce du nouveau gouvernement. Les désaccords sont nombreux, mais il l'assure, il accompagnera la nouvelle équipe gouvernementale. Et puis dans Afrique Midi, la suite de notre série sur les équipes africaines qualifiées à la Coupe du Monde. Aujourd'hui, on sera avec les Léopards de RDC. Plus d'un demi-siècle après leur dernière participation au Mondial, leurs supporters espèrent une performance.
1: Une partie de l'opposition congolaise appelle donc aujourd'hui à une journée ville morte à Kinshasa.
0: Une initiative qui est portée par la nouvelle plateforme C64 qui regroupe plusieurs partis opposés à toute modification de la constitution voulue par le pouvoir en place et qui pourrait permettre au président Tshisekedi de rester à la tête du pays après son deuxième mandat. Paulina Azidi, vous êtes en direct depuis Kinshasa. Quelle est donc la situation dans la capitale ce mercredi?
2: Alors ce matin, Kinshasa s'est réveillé au ralenti. Peu de circulation, ce qui n'est pas habituel dans les rues. Pas d'embouteillage, notamment sur les grands axes pour sortir de la ville. Certains magasins sont effectivement restés fermés. Plusieurs écoles ont signalé des absences du côté des élèves, mais aussi des professeurs. Dans certains quartiers visités ce matin et réputés proches de l'opposition, on se réjouissait de ce calme apparent, estimant que le mot d'ordre avait été suivi. Pour d'autres Kinois, ce ralentissement, il est aussi dû à une inquiétude concernant d'éventuelles possible dans les rues. Plusieurs parents notamment nous ont confié avoir préféré garder leurs enfants chez eux aujourd'hui. Une ville au ralenti mais pas à l'arrêt. Dans les rues ce mercredi, il y a des transports, des bus de service public mais aussi des minibus jaunes appelés ici 207. On peut aussi voir des vendeurs de rue, des cambistes. Les stations essence sont ouvertes comme la plupart des supermarchés. À signaler aussi une présence sécuritaire plus importante que d'habitude même si jusqu'à présent il n'y a pas eu d'incident reporté.
0: Paulina Zidi en direct de Kinshasa.
1: L'OMS a revu drastiquement à la baisse son estimation de cas suspects d'Ebola en République démocratique du Congo et en Ouganda.
0: De 906, ils sont passés à 116 et concernant les cas confirmés, ils sont 330, dont 321 en RDC. De nombreux malades ont été présentés, n'avaient présenté qu'un épisode de fièvre isolé. Patient Ligodi, on le sait, on le dit, les tests restent fondamentaux dans cette riposte, mais force est de constater que la demande dépasse encore les capacités.
3: Et oui, Fanny, le test, c'est ce qui permet de voir clair sur le niveau réel des contaminations, sur la létalité et surtout sur la cartographie de l'épidémie. La semaine dernière, 2000 tests de réactifs sont arrivés à Bunia. Tous les échantillons en attente ont pu être traités. C'est ce qui explique la révision des chiffres. Donc, pas un recul de l'épidémie, une meilleure connaissance de la situation. Mais la demande reste forte, vous l'avez dit. Pourquoi? Mais parce que de nouvelles zones de santé s'ajoutent. Par exemple, à Nitouri, on a eu Logo et Mambasa depuis hier. Et avant-hier, le laboratoire de Bunia, capitale de Nitouri, a reçu 47 échantillons étaient encore en attente. Ils ont finalement tous été traités. C'est ce qu'on a appris ce matin. Cette capacité insuffisante retarde la confirmation diagnostique et les débuts de la prise en charge, disent les documents consultés encore ce matin par RFI. Au-delà du laboratoire, deux autres problèmes persistent. Par exemple, dans la zone de santé des Nizi, à une vingtaine de kilomètres de Bunia, il existe une résistance communautaire documentée pour les listages et les suivis des contacts autour de ces cas. À Bunia même, au moins 12 alertes ont été confrontées à des résistances qui ont entravé leur vérification. Et dans les trois provinces touchées, la remontée des alertes depuis les zones de santé reste encore faible. Et Fanny, ce maillon est déterminant, dit un membre de l'équipe de riposte. Sans alerte rapide, pas de confirmation rapide, pas de prise en charge rapide.
0: Patient Ligodi. Au Cameroun, le président Paul Biya a nommé hier les membres du Congrès supérieur de la magistrature, des reconductions de mandat pour l'essentiel. Polycarpe et Samba, cela faisait un an que ces nominations étaient attendues, sachant qu'elles sont essentielles au fonctionnement du pouvoir judiciaire. Elles devraient relancer une machine judiciaire grippée, voire à l'arrêt.
4: Oui, Fanny, les 14 personnalités désignées hier vont ouvrir un nouveau mandat de 5 ans dont tous les acteurs de la magistrature espèrent qu'il sera un peu plus dynamique que l'ancienne mandature. Le Conseil supérieur de la magistrature, que préside le président de la République lui-même, ne s'est plus tenu depuis quasiment 6 ans, avec des conséquences innombrables dans le fonctionnement de l'appareil judiciaire.
0: La réactivation, Polycarpe, de ce conseil, et non pas congrès, de ce conseil supérieur de la magistrature, annonce-t-il la tenue effective du conseil ?
4: Ah non, justement, la convocation du conseil supérieur de la magistrature dépend uniquement du président de la République. Mais ce que l'on peut dire d'emblée, c'est que la longue somnolence de cette instance, à titre d'exemple, a entraîné le rejet des intégrations des magistrats en fin de formation. Plusieurs centaines d'entre eux frappent à la porte et n'ont jamais pu exercer depuis 6 ans. On peut aussi évoquer le gel de nomination des magistrats du siège et du parquet, et donc subséquemment le blocage de la gestion des carrières, entre autres. Sur un plan plus large, certains observateurs spéculent et voient dans ces nominations un possible signal sur la probabilité d'autres nominations, là aussi très attendues, notamment pour le nouveau gouvernement annoncé depuis 6 mois par le président Paul Biya, et le poste de vice-président de la République créé depuis avril dernier et toujours pas pourvu à date.
0: Polycarpe et Somba. Le président rwandais était en visite en France, à Paris, hier. Paul Kagame et Emmanuel Macron ont inauguré un monument sur les quais de Seine à la mémoire des victimes du génocide des Tutsis de 1994. Une œuvre d'art sous la forme d'une double stèle rectangulaire avec un texte gravé dessus qui rappelle la tragédie et qui a été conçu comme un lieu de recueillement. Clotilde Hazard était à la cérémonie.
5: Quelques heures plus tard, papa sera assassiné devant notre domicile par les militaires de l'armée rwandaise.
6: Dans un récit poignant, Janoué Mbabazi, rescapée du génocide, a rappelé l'horreur qu'elle a vécue en avril 1994. Pour elle, le mémorial est un soulagement, une forme de réparation symbolique. Gaël Faye, artiste franco-rwandais invité de la cérémonie, apprécie que le monument se trouve sur un lieu de promenade.
7: Beaucoup de touristes, de gens qui peut-être ne connaissent pas cette histoire, vont être confrontés à une œuvre d'art. Elle va susciter peut-être des questionnements, des réactions, des émotions. Puis après, c'est une consolation. Je sais que nous, les familles de rescapés, on viendra ici, on viendra avec nos enfants, regarder la scène, puis en même temps penser aux nôtres.
6: Les deux présidents ont pris la parole. Paul Kagame a remercié Emmanuel Macron pour sa déclaration en 2021 à Kigali.
8: Vous avez reconnu que la France aurait pu mettre fin au génocide, mais qu'elle ne l'a pas fait. En réponse, je considère ces propos comme quelque chose de plus précieux qu'une excuse, à savoir la vérité.
6: En réponse, Emmanuel Macron a souligné le symbole

0: que la stèle représente l'aboutissement d'un processus mémoriel entre les deux pays.
1: Romuald Ouadani renoue le dialogue avec le Niger et le Burkina Faso.
2: Le nouveau président béninois était à Niamey et Ouagadougou hier, étape marquante d'un réchauffement des relations après une longue période de tension. Au Niger, Romuald Ouadani a été accueilli à l'aéroport par le général Abdourahmane Tiani. C'est la première visite d'un chef d'État béninois à Niamey depuis le putsch de 2023. Magali Lagrange, les deux hommes ont parlé sécurité et possible réouverture de la frontière.
3: Romuald Ouadani a été reçu à Niamey avec tous les honneurs. Accueil chaleureux et fraternel, ambiance de grande cordialité, selon les termes du communiqué final conjoint, et volonté commune de consolider la coopération entre les deux pays voisins. Les dirigeants du Bénin et du Niger s'engagent à œuvrer à la levée de tous les obstacles au renforcement de la coopération, notamment la réouverture de la frontière, peut-on lire. Frontière fermée dans la foulée du coup d'État de 2023 que Niamey n'a pas rouvert à ce jour. Un comité d'experts chargé de recenser et de lever les obstacles doit rendre un rapport dans les 15 jours. Autre sujet d'importance, la sécurité. Alors que le Sahel et le nord des pays côtiers font face aux groupes djihadistes, Romuald Ouadani était d'ailleurs accompagné de son conseiller spécial à la sécurité et à la défense, du patron de la Direction générale des services et de l'ancien ministre des Affaires étrangères. Le président béninois et le général Abdourahmane Tiani promettent d'unir leurs forces pour lutter contre le fléau du terrorisme et du banditisme. Le chef du CNSP nigérien a accepté une invitation à se rendre prochainement à Cotonou.
2: Et Romuald Ouadani est attendu cet après-midi à Lomé, au Togo, où il rencontrera son homologue Faure Gnassingbé.
1: On en reparle de ce réchauffement des relations entre le Bénin et ses voisins de l'Alliance des États du Sahel avec le professeur Ijan Kakai, agrégé de sciences politiques, directeur du CESPO au Bénin, tout à l'heure dans une dizaine de minutes, un peu moins.
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2: Ousmane Sonko s'exprimait face à la presse hier. Première prise de parole publique depuis la nomination d'un nouveau gouvernement par le nouveau Premier ministre Amadou Al-Aminou Mohamed Lo. Ousmane Sonko est longuement revenu sur les raisons qui ont poussé le PASTEF, le parti qu'il dirige, à refuser de participer à la nouvelle équipe. Des accords sur des questions de programme politique, mais aussi sur la répartition des portefeuilles ministériels. Léa Lisa Westerhoff, les positions entre lui et le président Bassirou Diomaye Faye étaient irréconciliables.
5: La justice, le chantier de la reddition des comptes, la poursuite de la renégociation des contrats stratégiques avec les multinationales, autant de points clés du programme du PASTEF, pour lesquels Ousmane Sonko dit avoir demandé lundi des garanties au chef de l'État. Échec, Ousmane Sonko dénonce l'absence d'une stratégie claire et notamment sur la question de la gestion de la dette.
6: Il m'a avoué qu'il n'avait pris aucun engagement, lui, d'être ministre des Finances vis-à-vis du FMI, allant dans le sens de recirculation de la dette, qu'ils ont maintenu la même position. Sur la question du pouvoir d'achat, il a dit qu'autant que possible, ils feront tout pour ne pas augmenter les prix sur certains produits qui sont subventionnés, mais que si ça devenait intenable, ils seront obligés. Donc, toutes ces réponses sont en demi-teinte.
5: Autre point de désaccord entre le président et son chef de parti, la répartition des portefeuilles ministériels. Ousmane Sonko.
6: Le parti est le parti majoritaire qui détient 130 députés sur 165 à l'Assemblée nationale. À partir de ce moment, PASTEF n'entrera pas dans un gouvernement où il ne peut pas avoir au moins la moitié des portefeuilles ministériels, avec des portefeuilles de souveraineté.
5: Ousmane Sonko, qui même s'il a dénoncé le déficit de légitimité de cette nouvelle équipe gouvernementale, avec uniquement 5 ministres PASTEF non reconnus par le parti, a assuré qu'il accompagnerait le gouvernement et ne déposerait aucune motion de censure. Léa Lisa Westerhoff, Dakar. RFI,
2: où il est 12h41 en temps universel. La Mauritanie annonce le sauvetage de 110 migrants au large de Nouakchott. L'embarcation était partie de Banjul en Gambie et tentait de rejoindre les îles Canaries. Wely Diallo, bonjour.
7: Bonjour.
2: Leur pirogue a subi une panne en pleine mer et les passagers ont pu être secourus par les gardes-côtes mauritaniens.
7: Oui, l'opération de sauvetage a duré près de 8 heures à environ une quinzaine de kilomètres des côtes mauritaniennes. Dans un communiqué, les gardes-côtes ont expliqué être intervenu après un appel de détresse lancé par l'embarcation. Ils ont été confrontés à une avarie de moteur en pleine mer. Parmi la centaine de personnes secourues, au moins 12 femmes et 3 mineurs, originaires du Mali, du Sénégal, Côte d'Ivoire ou encore du Nigeria. Ils cherchaient à rejoindre les îles Canaries en partant de Banjul. En plus de ces 100 personnes secourues hier, le week-end dernier, ce sont près de 600 migrants qui ont été interceptés au large de la Mauritanie. Depuis les accords signés entre l'Union européenne ou l'Espagne et les pays côtiers comme le Maroc ou la Mauritanie, les contrôles s'intensifient pour empêcher les traversées vers l'Europe. Résultat, les départs se font de plus en plus au sud. Mais partir depuis la Gambie ou la Guinée, ça multiplie les risques en mer. Delphine Perrin, spécialiste des politiques migratoires africaines, explique qu'il faut compter entre 4 à 7 jours de navigation pour la traversée depuis Banjul, ce qui augmente les risques de se perdre en mer, de chavirer ou de mourir de faim.
2: Willy Diallo. Sa vidéo postée sur les réseaux sociaux, le montrant exhiber plusieurs dizaines de millions de francs CFA, avait attiré l'attention de la justice. En Côte d'Ivoire, l'artiste-chanteur Stéphane Agbré, alias Apuchou National, a été condamné hier, ainsi que 4 autres personnes, par le pôle pénal économique et financier pour blanchiment de capitaux. Des peines allant de 1 à 5 ans de prison ferme. Selon l'artiste, ces fonds lui avaient été prêtés par un bookmaker qui était sur le point d'acheter une voiture. Compte rendu du délibéré, Binta Diagne.
8: Tout vêtu de noir, main dans le dos, Stéphane Agbré, alias Apuchou National, écoute d'un air grave le verdict du tribunal. Il est condamné à 3 ans de prison ferme pour blanchiment de capitaux. Lionel PCS, principal accusé dans ce dossier, écope de 5 ans de prison pour notamment prise illicite de Paris et transfert d'argent illicite. Le tribunal s'appuie notamment sur une réglementation de la BCAO qui limite à 5 millions de francs CFA le paiement d'une dette en espèces. Au-delà, cela doit se faire par chèque. Pour Maître Hendrik Laver-Quadio, l'avocat de la défense, il y a un vide juridique autour des sanctions prévues par cette loi.
9: Lorsque vous allez consulter les 207 articles de loi sur le blanchiment de capitaux, aucune disposition ne prévoit de sanctions en cas de dépassement du seuil fixé par le gouverneur de la BCAO.
8: Le tribunal a condamné les 5 prévenus à payer solidairement une amende de 100 millions de francs CFA à la LONACI et à l'État de Côte d'Ivoire, partie civile dans ce dossier. Maître Abdoulaye Ben Meïté, avocat de l'État ivoirien.
10: Nous avons pris acte de la décision. Nous allons continuer la sensibilisation, notamment à l'endroit de la jeunesse, mais aussi des acteurs du monde économique, de faire attention dans les maniements d'espèces et que chacun se conforme à la loi.
8: La juge n'a pas décerné de mandat de dépôt. Les 5 accusés ont l'intention de faire appel de cette condamnation. Binta Diagne, Abidjan, RFI.
2: Samia Suluhu Hassan, attendue à Moscou. La présidente tanzanienne entame ce mercredi une visite de 3 jours en Russie. La première visite d'un chef d'État tanzanien dans le pays depuis plus d'un demi-siècle. Officiellement, il s'agit de renforcer les relations économiques entre les deux pays. Plusieurs accords sont attendus dans les domaines de l'énergie, des mines ou encore des infrastructures. Et Christina Okello, le calendrier de cette visite n'est pas anodin.
11: Une visite historique, car depuis Julius Nyerere en 1969, aucun chef d'État tanzanien n'a foulé le sol russe. Une visite attendue de longue date donc pour Alex Vines du Conseil européen des relations internationales, mais qui s'inscrit dans un contexte politique sensible. Depuis les élections d'octobre 2025 et les violences qui ont suivi, les États-Unis et l'Union européenne ont multiplié les critiques à l'égard de Dar es Salaam. Selon Alex Vines, cette pression occidentale contribue à expliquer le timing de ce déplacement. Pour autant, il ne faudrait pas y voir un basculement de la Tanzanie vers la Russie, estime le chercheur tanzanien Thomas Kibwana. Il rappelle que les relations entre Moscou et Dar es Salaam remontent à l'indépendance du Tanganyika en 1961. Et selon lui, la Tanzanie poursuit avant tout une stratégie de diversification de ses partenaires internationaux. Enfin, la visite sera marquée par la remise à Samia Suluhu Hassan d'une distinction honorifique par une université russe. Une récompense qui suscite déjà de nombreux commentaires sur les réseaux sociaux.
1: Les Nations Unies alertent de l'imminence d'un épisode El Niño.
2: El Niño, c'est ce phénomène climatique qui s'accompagne d'une hausse généralisée de la température mondiale en plus du réchauffement climatique d'origine humaine. Le dernier épisode El Niño en 2023 et 2024 avait fait de ces années les 2 plus chaudes jamais enregistrées et selon les météorologues, il y a 80% de chances qu'une nouvelle vague se produise et conséquence, le régime des pluies va être perturbé partout sur la planète et l'Afrique évidemment ne sera pas épargnée selon les prévisions de l'Organisation mondiale de météorologie, Jeanne Richard.
12: Des sécheresses au Sahel et en Afrique australe et des inondations dans la corne de l'Afrique, c'est généralement ce qui se produit lors d'un épisode El Niño. Wilfran Mufunaoka, chef du service des prévisions climatiques à l'Organisation mondiale de la météorologie, alerte aussi sur une hausse généralisée des températures.
13: pour l'Afrique où les vagues de chaleur font un problème de santé publique, il faudrait faire attention parce qu'avec El Niño, on peut avoir des extrêmes. Et puis si on a des régions qui sont déjà victimes de vagues de chaleur, qu'est-ce que ça fera quand les effets d'El Niño seront plus accentués?
12: Attention aux coups de chaud donc et aux impacts sur l'agriculture, au manque d'eau, au développement de maladies et jusqu'aux coupures d'électricité. Lors du dernier El Niño, les faibles niveaux d'eau et la faible production hydroélectrique du lac Kariba, le plus grand réservoir artificiel d'Afrique entre la Zambie et le Zimbabwe, avaient en effet provoqué des coupures d'électricité prolongées. Alors Wilfran Mufunaoka a un message à faire passer.
13: Maintenant qu'on a l'information, vous les pouvoirs publics, activez-vous. Alors, chaque pays a des mécanismes internes pour gérer des crises, donc c'est un appel à l'action, conjointe de tous les secteurs.
12: Et l'Organisation mondiale de la météorologie appelle à la mise en place de systèmes d'alerte pour la population en cas de catastrophe. L'intensité d'El Niño va augmenter jusqu'à la fin de l'année. Son pic a généralement lieu entre novembre et février, mais le phénomène peut durer jusqu'à 18 mois en tout.
14: Reportage Jeanne Richard.
1: Il est midi et 49 minutes en temps universel. L'essentiel de l'actualité internationale, de nouveaux bombardements israéliens au Liban et de nouvelles victimes, notamment deux secouristes victimes d'un tir qui a visé directement une ambulance dans le sud du pays, selon les autorités. Vous le savez, RFI est au Liban aujourd'hui. Nouvelle édition spéciale ce soir pour parler de la jeunesse, juste après le journal de 17h, temps universel. Par ailleurs, Israël dit avoir intercepté des tirs en provenance du Liban. Et parallèlement, les États-Unis et l'Iran ont repris leur conflit des frappes américaines sur une île iranienne dans le détroit d'Ormuz. Et des tirs iraniens contre des bases américaines au Bahreïn et surtout au Koweït où l'on déplore un mort et plus de 60 blessés. Autre guerre, des drones ukrainiens ont visé ce matin la ville russe de Saint-Pétersbourg où se tient un grand forum économique aujourd'hui, mais cette vitrine n'est pas très glorieuse, l'économie russe a du mal à tenir. On en parlait avec notre invité il y a une demi-heure et vous pouvez réécouter l'entretien sur l'appli RFI Pure Radio. Aucune justification pour davantage de violence au Royaume-Uni, déclaration du Premier ministre tout à l'heure, après des affrontements hier lors de manifestations contre la police à Southampton. L'institution critiquée pour la mort d'un étudiant il y a quelques mois, menotté alors qu'il était en train d'agoniser après avoir été poignardé par un homme qu'il avait alors accusé à tort d'injures racistes. Le nouveau président du Bénin était en tournée au Sahel. Hier, Romuald Ouadani a été reçu par le général Tiani au Niger, par le capitaine Ibrahim Traoré au Burkina Faso. Un réchauffement des relations après des mois de tensions diplomatiques. Alors, comment interpréter cette visite? Le professeur Ijin Kakaï, agrégé de sciences politiques, directeur du CESPO, le centre d'études sociologiques et de sciences politiques de la faculté d'Abomey-Calavi, est votre invité, Fanny Noir-Ocabré.
15: Professeur Ijin Kakaï, bonjour.
16: Bonjour madame.
15: Romuald Ouadani était au Niger et au Burkina Faso avec qui les relations étaient tendues ces derniers temps. Comment peut-on expliquer ce changement de cap? Est-ce que le Bénin devait à tout prix renouer les liens avec ses voisins sahéliens?
16: D'un point de vue institutionnel, entre les pays, il y a quand même des intérêts commerciaux qui sont en jeu. Le port autonome de Cotonou est un as stratégique pour le Burkina Faso et le Niger. Et je pense que la fermeture de la frontière, ça crée, qu'on le veuille ou non, un déficit commercial pour le Bénin, mais ça fragilise également, ou ça explique également la flambée des prix d'un certain nombre de produits au Niger et également au Burkina Faso.
15: Est-ce qu'on se dirige alors vers une réouverture imminente de cette frontière suite à sa venue?
16: Je pense qu'au Niger, il y a un comité d'experts qui a été mis en place pour réfléchir et voir dans quelle mesure on peut lever les tendances lourdes pour que le Niger ouvre, on va espérer, et que la diplomatie finira par avoir une suite favorable sur les intérêts, je dirais, les intérêts égoïstes qui expliqueraient la fermeture des frontières.
15: Il y a un autre sujet aussi, c'est la sécurité.
16: La sécurité est aussi un sujet très important. Comme vous le savez, la lutte contre le terrorisme absolument doit s'inscrire dans une approche transversale. Aucun pays de cette sous-région ne peut à lui seul lutter contre le terrorisme, puisque je crois que les terroristes circulent d'un pays à un autre, d'une frontière à une autre. Et donc, on doit renforcer le renseignement qui doit être aussi un renforcement collectif. Il faut que, dans une approche concertée, nos forces armées échangent pour avertir immédiatement l'autre partie que attention, ils ont quitté tel point pour tel autre. Et je pense que c'est important. On ne peut pas lutter contre le terrorisme dans une perspective unilatérale ou unilinéaire.
15: Dans les communiqués conjoints, on peut lire aussi les termes entre les deux pays de partenariat renouvelé. Est-ce que donc, le problème, est-ce qu'il venait de l'ancien président béninois Patrice Talon?
16: Je ne crois pas. N'oubliez pas que le contexte dans lequel cette situation est née, c'est un contexte de crise politique, c'est-à-dire au coup d'État. Le Bénin ne pouvait pas accepter un coup d'État ou bien adouber un coup d'État. Je pense que le Bénin avait pris une position. Ses voisins n'étaient pas totalement d'accord. Ce n'est pas un problème personnel du président Patrice Talon, non, non, pas du tout. Mais c'était une prise de position institutionnelle. Ça aussi, on comprend. Mais aujourd'hui, je pense qu'il y a un dépassement de l'estime de soi du côté des Nigériens, des Burkinabés et même des Béninois. On a compris que cette crise, cette bruit diplomatique a plus d'impact économique et même d'impact sociaux. Je pense que ce sont les impacts économiques, les impacts sociaux qui, à mon avis, expliqueraient cette possibilité de sortie de crise.
15: Est-ce qu'à terme, le Bénin de Romuald Ouadani peut et peut-être veut devenir un médiateur, un interlocuteur des pays de l'AES avec, par exemple, la CEDEAO?
16: On va espérer cela. C'est trop tôt de le dire parce qu'il vient d'arriver. Si réellement, après cette première sortie, on arrive à ouvrir les frontières, on va espérer que le président, notre président, Romuald Ouadani, soit un médiateur pertinent dans les liens, dans le roulement des liens entre la CEDEAO et l'AES. Parce que perdre trois pays de la CEDEAO, c'est aussi une perte pour l'intégration sous-régionale.
15: Le professeur Ijin Kakai, agrégé de sciences politiques, entretien à retrouver sur notre site internet et notre application RFI Pure Radio.
1: On passe maintenant à la suite de notre série de reportages sur les équipes africaines qualifiées pour la Coupe du Monde.
15: Le coup d'envoi sera donné dans 8 jours et après être allé au Maroc et en Côte d'Ivoire, direction aujourd'hui la République démocratique du Congo. La dernière participation des Léopards au Mondial remonte à 1974. L'équipe avait alors été éliminée sans gloire dès le premier tour, concédant 14 buts sans en marquer un seul. Et plus d'un demi-siècle après, les supporters espèrent une meilleure prestation de leur sélection nationale. Olga Minsongou leur a tendu son micro dans les rues de Kinshasa.
17: Assis à la place Assanef, en plein cœur de la commune de Lingwala, Billy croit dur comme fer en la capacité de l'équipe congolaise de surprendre.
18: On ne revient pas 52 ans après pour impressionner, mais il faut réussir à ne pas être ridicule. Ce que j'aime chez les Léopards, chaque fois qu'ils jouent, ils ne jouent pas seulement pour eux, surtout nos compatriotes, ils sont dans la partie occupée.
17: Une ferveur partagée par des femmes, de plus en plus nombreuses à supporter les Léopards. Le cas de Vanessa qui n'attend qu'une seule chose.
19: On espère que les Léopards ne vont pas nous foutre la honte comme c'était le cas en 1974. On nous a raconté que le pays était humilié. On va tout faire pour d'abord sortir du groupe et puis le reste on verra après.
17: Chacun a vécu de façon particulière le retour au Mondial 52 ans après, au terme d'un parcours aussi long, difficile et plein de suspense. Eliaou Zikalunga Mbemba, le père de Chancel Mbemba, le capitaine des Léopards, nous a ouvert ses portes.
20: C'était une bombe pour moi. Mon enfant est allé au Mondial. C'est le haut sommet du football. Et quand je départ, j'ai même la chair de poule là. Non, mais c'était une fête. D'ailleurs, ce jour-là, on nous a volé à la maison. Les gens étaient tellement contents, ils ont laissé la grille ouverte. Quand un enfant se bat et que son père est présent, telle est la réaction de l'enfant. Il doit gagner, il doit faire tout pour gagner ce couple-là. Nous y sommes.
17: Les Léopards iront-ils aux États-Unis avec leurs supporters? Didier Boudimbou, le ministre des Sports, se veut rassurant.
21: Il y a nos supporters emblématiques qui sont déjà à l'extérieur du pays. Et c'est eux qui vont conduire les supporters qu'on va prendre au niveau de la communauté locale ou aux États-Unis. Mais ceux de Kinshasa, on se prépare au moins pour avoir entre 300 et 500 supporters pour le Mexique.
17: En attendant le dénouement de ce feuilleton administratif, l'ambiance à la boutique officielle où se vendent les maillots des Léopards n'est pas celle de grand rendez-vous.
22: Je suis Flavien Kouakala. Par rapport à la CAN, non, c'est timidement, mais on vend quand même.
17: Et par rapport à la Coupe du Monde?
22: Non, pas encore. À partir de la semaine prochaine, je crois qu'il y aura beaucoup de gens.
17: Tout un peuple retient son souffle et espère voir le Léopard, à défaut de gagner, faire honneur au drapeau national et effacer l'humiliation d'il y a 52 ans en Allemagne.
0: Olga Massangou, Kinshasa, RFI.
2: Le premier match des Léopards de la RDC dans ce mondial, ce sera le 17 juin à 17h, temps universel contre le Portugal. Une rencontre à suivre en direct et en intégralité sur les antennes Afrique de RFI. Et c'est ainsi que se referme cette page d'information africaine, réalisée et préparée avec Laurent Chaffard, Benoît Raymond et Cécile Périard. Mais l'actualité se poursuit avec vous, Anne Cantner.
1: Oui, Fanny, nous on se retrouve demain et vous restez avec nous puisque dans deux minutes, c'est le rendez-vous d'Haïti et des Amériques sur RFI. Vous le savez, vous pouvez aussi écouter une demi-heure d'un

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6: Merci d'écouter RFI, il est 9h à Port-au-Prince, 13h en temps universel. Une demi-heure encore ensemble avec d'abord le journal et la reprise de frappe de la part des États-Unis et de l'Iran. Avant de s'arrêter sur le continent américain, on parlera de l'élection présidentielle au Pérou, de la crise politique en Bolivie qui dure et qui s'intensifie même, et puis des algues sargasses. Benoît Ferrand, ce fléau empoisonne le quotidien depuis 15 ans aux Antilles.
7: Eh oui, un fléau qui ne diminue pas d'ailleurs, année après année, il aurait même plutôt tendance à s'aggraver. C'est ce que nous dira tout à l'heure notre confrère Sébastien Gilles de la Première Guadeloupe.
6: À tout à l'heure.
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8: Notre ambition est de repenser la productivité centrée sur l'individu. Pour les créateurs, les technophiles, les dirigeants, les étudiants et leurs parents. Pour tous ceux sur cette planète qui veulent réaliser quelque chose. Parce que réaliser, c'est un mode de vie et de travail. C'est un état d'esprit rempli d'objectifs et de passion. Mais nous n'avançons pas seuls. Toute réalisation est le fruit d'une collaboration, nourrie d'intelligence collective, qui peut venir de n'importe où, grâce à la mobilité, et fondée sur la confiance.
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2: Madame, messieurs, chers auditeurs, auditrices de la radio-télévision Victoire Horizon, nous sommes de nouveau dans ces studios pour votre émission hebdomadaire L'Enfant et la Découverte sur la SAI 3.0 MHz. Aujourd'hui, nous sommes avec les écoliers du complexe scolaire de l'Assomption qui vont débattre autour des thèmes relatif à la protection de l'environnement. Et nous sommes sur place au complexe scolaire de l'Assomption où nous réalisons cette émission. À la présentation, je suis Martin Lécou. La mise en onde est assurée par Pacho Siwaku.

0: cette introduction, nous sommes avec les écoliers du complexe scolaire de l'Assomption qui vont devoir se présenter avant d'entrer dans les vifs de ces débats. Nous commençons à gauche.
1: Je me nomme Dora Kaloel, je suis à 6e année B.
2: Je réponds au nom de Pandico Soako John, j'étudie au complexe scolaire de l'Assomption en classe 5e année A.
3: Bonjour auditeurs et auditrices en classe de 5e année B.
4: Bonjour à tous, je m'appelle Capella Loaibeka Omenka, j'étudie au complexe scolaire de l'Assomption en 6e année A.
5: Je réponds au nom de Morelle Salou Mokouin, je suis l'élève du complexe scolaire de l'Assomption en 6e année A.
6: Bonjour à tous, moi c'est Kabo Kabalan Marie-Claire, je suis en 6e année A.
7: Je réponds au nom de Kambale Boasso André, j'étudie au complexe scolaire de l'Assomption, je suis élève de la 6e année A.
8: Je réponds au nom de Gabriel Ponzi Daniel, j'étudie à 6e année A.
9: Année B.
10: Je réponds au nom de Kavo Kisune Mariana, j'étudie à 6e B.
11: Je me nomme Maska Mativa Rosalie, je suis écolière au complexe scolaire de l'Assomption en classe de 6e année B.
12: Bonjour à tous, je réponds au nom de Moulem Tsoupabib, je suis en degré terminal en 6e année A.
0: Madame, messieurs, vous venez d'écouter la présentation de chaque participant ou participante à cette émission de la fin et la découverte qui traite aujourd'hui de la protection de l'environnement. Vous allez écouter les avis des uns et des autres. Vous nous écoutez aussi à travers la ville de Boutembo en dehors de la fin et la découverte qui traite aujourd'hui de la protection de l'environnement. Vous allez écouter les avis des uns et des autres. Vous nous écoutez aussi à travers la ville de Boutembo, en dehors de la ville de l'environnement. Nous commençons avec...
13: Les enfants doivent s'y lancer parce que l'environnement, c'est notre habitat naturel. Ils doivent jeter les déchets à la poubelle.
0: Marie-Claire.
6: Moi, je pense que les enfants doivent aussi contribuer à la protection de l'environnement. Parce que les enfants aussi mangent à la route, mais ils vont jeter aussi leurs déchets dans la route, mais ils doivent jeter leurs déchets dans la poubelle.
0: Et s'il n'y a pas de poubelle?
6: S'il n'y a pas de poubelle, on est obligé de garder.
2: Donc, les enfants aussi doivent protéger leur environnement. C'est notre entourage et nous devons bien protéger pour lutter contre les maladies.
0: Quelles maladies, par exemple?
2: La malaria, le tétanos,

0: le mot de ventre, le mot de tête.
1: Est-ce que les enfants aussi sont concernés par la protection de l'environnement?
2: Oui.
1: Et qu'est-ce qu'ils doivent faire chaque fois?
2: Ils doivent jeter leurs déchets à la poubelle.
1: Mais dans la cour ici, et ici il y a des déchets qui traînent dans la cour, qui doivent ramasser ça?
2: Ce sont les comités des élèves.
1: Et vous, en tant qu'élève écolière, vous ne pouvez pas ramasser?
2: J'ai peur.
3: Moi, à mon avis, je crois qu'on doit jeter des déchets à la poubelle, mais s'il n'y en a pas de poubelle, on doit les brûler.
4: Moi, je pense qu'il faut initier les plus jeunes enfants à protéger l'environnement pour qu'ils grandissent en ayant l'intelligence que si on ne protège pas l'environnement, plus tard dans le futur, nous n'aurons pas là où vivre et nous manquerons comment faire.
1: Oui.
5: Il faut éviter de jeter les déchets parce que plus les déchets viendront, notre futur sera compliqué à vivre. Il y aura moins d'oxygène si nous coupons les arbres et il n'y aura plus d'habitation pour les animaux et pour les humains.
1: Les amis, est-ce que les enfants aussi doivent contribuer à la protection de l'environnement?
2: Oui, les enfants doivent être là à la protection de l'environnement parce que si c'est seulement les grandes personnes qui font l'assainissement, ils ne doivent pas terminer vite le travail.
4: Les enfants doivent protéger parce que s'ils ne protègent pas, sinon ils vont causer des maladies.
6: Oui, aussi les enfants pourraient protéger l'environnement, mais les enfants ne protègent pas l'environnement. Tu peux voir un enfant faire pipi à cours des routes. Ça, ce n'est pas la protection de l'environnement.
1: Qu'est-ce que tu conseilles à ces enfants qui peuvent se soulager n'importe où?
6: Si quelqu'un a pipi, tu dois aller chez ton voisin, tu demandes la permission pour aller à la toilette.
1: Nous poursuivons notre émission à la fin de la découverte avec les écoliers du complexe scolaire de l'Assomption et nous parlons de la protection de l'environnement. Et mon ami, est-ce que les enfants aussi sont concernés par la protection de l'environnement?
3: Les enfants sont concernés par la protection des environnements parce que les enfants ne doivent pas être sales et salir leur milieu de vie.
7: Les enfants sont aussi concernés par la protection de l'environnement parce que quand ils mangent les beignets, ils ne peuvent pas jeter les sachets sur la cour parce que c'est aussi leur devoir de protéger l'environnement. S'il n'a pas de poubelle dans la rue, il faut qu'il garde les sachets jusqu'à chez lui parce qu'à la maison, il ne peut pas manquer des poubelles où jeter ça.
8: Je dirais aussi que les enfants sont impliqués, mais pas les sortes des enfants de deuxième. Je dirais comme les enfants de notre âge, comme les enfants de 11 ans, en montant pour s'appliquer à la protection de l'environnement. Et plus comme les enfants de notre âge, nous pouvons aussi dire aux plus petits d'éviter de jeter les déchets à la poubelle. Comme ça, plus notre environnement sera bien protégé.
1: Bon, pour les enfants qui ont l'âge variant entre 5 ans et 9 ans, est-ce qu'ils sont aussi, ils peuvent chaque fois ramasser des déchets?
9: Oui, dans la cour scolaire, il y a quand les enfants de 5 ans ou de maternelle jettent leurs sachets par terre. On doit aussi leur dire de ne pas jeter les sachets par terre pour que quand ils vont grandir, ils vont savoir que c'est mauvais.
1: Maintenant, si les déchets étaient déjà sur la cour et qu'on leur demande de ramasser, est-ce que c'est vraiment une bonne idée?
9: Oui, ça peut les aider à comprendre qu'on doit protéger notre nature.
1: Est-ce qu'ils ne peuvent pas se contaminer?
9: Bon, ils peuvent, mais il y a aussi des gants, ils vont porter des gants.
5: Ils peuvent aussi ramasser les déchets puis laver les mains après.
4: Je pense que non. Les grands pourront leur assister pour leur aider à apprendre à ramasser les déchets. Mais aussi, ça, c'est un travail de grands et de petits en cas normal. Mais si l'enfant est en maternelle, par exemple, il ne connaît pas la poubelle, où va-t-il jeter ses déchets? Voilà là où on a besoin des grands pour assister aux enfants et leur montrer les différentes bonnes choses du monde, leur montrer la vraie signification de l'environnement, leur montrer tout ce que nous pouvons faire pour l'environnement pour être un peu plus d'accord à protéger notre monde, à protéger notre terre, à protéger notre pays.
1: Est-ce que tu peux dire à un enfant de la maternelle de ramasser des déchets?
3: Non, je ne peux pas dire à un enfant de la maternelle de ramasser des déchets parce qu'ils sont encore trop petits et ils n'ont pas encore de l'intelligence. Ils peuvent même te dire.
1: Si tu les laisses, tu ne lui demandes pas de ramasser les déchets, est-ce que ça, il ne va pas grandir dans cet esprit en disant que moi, je ne suis pas concerné par la protection de l'environnement ou l'assainissement des milieux scolaires?
3: Il ne va pas grandir en refusant comme ça parce que aussi ses parents peuvent aussi l'éduquer.
10: Moi, je ne suis pas pour son idée parce que les enfants de la maternelle ont 3 ans, donc ils ont une intelligence pour faire pour assainir la
1: cour scolaire.
10: Oui, parce que si ils sont grands, ils vont avoir l'idée fausse de dire moi j'étais petit, refuser que je fasse ça parce que je suis grand, je peux plus le faire.
11: Moi, je ne suis pas pour son idée. Parce que aussi les enfants doivent connaître la propriété d'eux-mêmes et de son environnement. Donc on doit les éduquer s'ils refusent.
1: Si on demande à un enfant de ramasser par exemple des déchets pour protéger l'environnement, est-ce qu'un enfant peut refuser ça?
11: Oui, parce qu'il n'écoute pas.
1: Est-ce qu'on peut demander à un enfant de maternelle aussi de ramasser des déchets qui traînent dans la cour?
2: Oui, s'ils ne sont pas nombreux, ils peuvent ramasser. Mais comme les enfants ne sont orgueillés, ils peuvent ramasser aussi.
1: Est-ce qu'il t'arrive aussi de ramasser des déchets?
2: Oui, parfois.
4: On doit dire à l'enfant de maternelle de ramasser la saleté parce que quand il va être grand, il va connaître les conseils qu'on lui a dit quand il était enfant.
6: Et on peut demander à l'enfant de la maman de ramasser les déchets dans la grande. Tu dois lui montrer d'abord le modèle. Mais pas dire c'est mal le petit de ramasser alors que c'est toi la grande qui jette les déchets par terre. Il faut montrer à un enfant d'abord le modèle.
7: On peut lui demander si c'est lui qui les a jetés. Mais aussi, si ce n'est pas lui, il peut attraper des maladies si sur les déchets il y a des microbes.
1: Est-ce que tu peux demander à un enfant de maternelle de ramasser des déchets?
7: Non, parce que je peux peut-être le conseiller de ne pas chaque fois jeter les déchets dans la cour, mais ça ne veut pas dire qu'il va directement appliquer parce que la fin n'est pas comme ça.
1: Madame, ici, nous évoluons dans ces studios avec notre thème, la protection de l'environnement. Un accent est mis sur l'assainissement en milieu scolaire, le ramassage des déchets. Et nous allons poser cette même question à tout le monde. Quels sont ces types de déchets qui peuvent nuire à l'environnement? Nous commençons juste devant moi.
4: Le caoutchouc peut nuire à l'environnement parce qu'ils ont une formule chimique qui ne se dissout pas. Ils peuvent même faire un siècle dans le sol sans se dissoudre. Mais si on évolue avec le compost, ça pourrait nous aider aux cultures et aux et aussi quelquefois à nourrir les vers pour qu'ils nous aident aussi à, ils ont à donner de l'engrais, à enrichir le sol.
1: Quels sont les types de déchets couramment jetés ou couramment observés dans la cour?
9: Parfois, il y a des papiers et aussi des sachets de bonbons ou des coquilles.
1: Est-ce que ces déchets sont nuisibles à l'environnement?
9: Oui, parce que si on jetait les déchets par terre, il n'y aura plus d'endroit où on pourrait piétiner. Si on continue à jeter sans se soucier de l'environnement.
12: Les déchets qui sont nuisibles à l'environnement sont des sachets et des papiers. On n'a pas créé des cahiers pour couper des papiers et salir l'environnement. En salissant l'environnement, on la maltraite. On la fait comme notre esclave. Mais elle nous protège, elle nous donne quoi manger, elle nous garde.
1: L'environnement. Quels sont les types de déchets que tu connais qui sont nuisibles à l'environnement?
12: Les types de déchets que je connais qui sont nuisibles à l'environnement, il y a par exemple les sachets de papier et même des sachets de biscuits.
1: La même question, et les types de déchets qui sont nuisibles à l'environnement, c'est quoi par exemple?
12: Les sachets de bonbons et de biscuits.
1: Pour toi, c'est quoi ces déchets-là qui sont nuisibles à l'environnement?
12: Les déchets qui sont nuisibles à l'environnement, il y a les sachets, les verres, les flacons plastiques.
1: Tu connais au moins les déchets qui sont nuisibles à l'environnement?
12: Oui.
1: Par exemple?
12: Les sachets, les verres, les plastiques, les métals, les fils.
1: Est-ce que les habits aussi sont nuisibles à l'environnement?
12: Oui.
1: Comment?
7: Peut-être des habits qu'on a jetés comme ça, dans la rue, comme ça, dans
1: les
7: champs.
1: Les habits usés, vous avez porté ça et puis c'est devenu à lambeau, vous jetez. Est-ce que ça peut nuire à l'environnement?
7: Bien sûr que ça peut nuire à l'environnement.
8: Hier, nous sommes avec un grand défaut. Nous jetons les choses sur la route, mais nous savons aussi que nous pouvons réutiliser comme les sachets plastiques en utilisant ça. Nous pouvons laver ça et réutiliser ça. Et les métaux et les chaussures usées, nous pouvons aussi réutiliser ça. Les déchets sur la route, c'est vraiment un très grand défaut. Et je dis que c'est un très mauvais défaut que nous devons vite arranger.
4: Moi, je pense plutôt que jeter à la route, c'est un peu, disons, ça peut vite faire la route une poubelle, une grande poubelle dans une ville, dans un quartier ou même dans une cellule. Parce que la route, c'est le lieu où tout le monde passe. Si on voit des déchets, imaginez un visiteur ou même un touriste qui vient dans un pays, il remarque cette saleté, il dira ce pays n'est pas évolué, ce pays est sale et ne mérite pas d'avoir des habitants. C'est pour ça que moi je dirais plutôt si on prenait le sachet noir plastique, on pourrait le laver, réutiliser ça, à aller au marché, acheter et y mettre nos articles.
1: Et maintenant si le sachet à question est déjà déchiré?
4: Le sachet déchiré. On peut allumer avec un feu avec le brésil.
12: Il y a aussi la fumée des voitures, des moteurs. On a aussi les aérosols qui polluent l'air. On a aussi la rivière qui a déjà été polluée à cause de l'eau, des lessives, des déchets et aussi des sachets.
1: Est-ce que vous avez déjà vu des gens sortir des déchets de leur parcelle et jeter dans dans un lieu quelconque, même peut-être dans la concession ici. Est-ce que vous avez déjà vu? Est-ce que c'est une bonne pratique?
9: Je dis non parce que cette rivière donc symbolise la ville de Butembo. Parce que même si dans la ville de Butembo, il n'y a pas de lac, il y a des rivières. Et nous devons entretenir ces rivières pour que ça soit aussi une beauté dans notre ville.
1: Quand dans cette parcelle, il n'y a pas de poubelle, vous ne voyez pas que c'est bien de se débarrasser des déchets de la parcelle que...
4: J'aurais une question à poser. Est-ce que dans la ville, il n'y aurait pas une... déchetterie comme ça, un endroit où on consacrait les déchets, et les déchets qu'on peut réutiliser, ce seraient des déchets qu'on va faire avec des cartons, des sachets plastiques. On pourrait même en faire des décorations en fait. Si on s'y met tous ensemble, je crois que les agents de l'état civil ont aussi une faute dans tout ça. Parce qu'une ville ne doit pas être comme un déchet. Les policiers doivent se mettre au travail et voir toutes les personnes qui vont jeter n'importe quoi sur la voie publique. Parce que c'est aussi, je crois, un crime. Ça devrait être écrit dans la Constitution. C'est vraiment dégoûtant quand on passe sur des routes comme ça, dans des petites routes, comme on voit des saletés. On se dirait que ce pays est vraiment sale. Ce pays ne mérite pas d'avoir le droit d'être un pays, en fait. Parce que notre pays est grand, il est beau, mais nous ne savons pas le garder propre. Nous ne savons pas le protéger et je crois que nous tous, nous le regretterons plus tard. Nous le regretterons très fort.
2: Selon moi, si tu as des déchets dans la parcelle, par exemple des sachets, tu dois les brûler et s'il y a des pots de bananes qu'on a utilisés, il faut les mettre dans un champ pour trouver de l'engrais.
1: Les hommes, vous êtes timides. Vous êtes timides, les hommes. Est-ce que c'est bon d'enlever les déchets de chez soi, jeter dans la cour ou le long des routes ou même dans une concession?
11: Non, ce n'est pas bien de jeter les déchets dans une cour ou dans des longs des routes.
1: Qu'est-ce que ça peut causer?
11: Ça peut polluer l'eau, l'air.
1: Et puis
11: pour brûler les sachets, moi je suis pas, parce que si c'est à côté de feuilles, ça peut
1: brûler les feuilles.
11: Oui,
1: les feuilles des plantes.
11: Oui, et les arbres directement, ça déclenche une incendie.
1: Maintenant, si c'est risqué de brûler les sachets, alors comment on va chaque fois faire?
11: Il faut chaque fois les recycler.
1: Comment? Recycler, on va chaque fois, on va découper ça en petits morceaux ou on va faire comment? Ah oui?
10: Pour recycler les objets, il faut les amener aux maisons de recyclage. Parce qu'à ville, il y a des maisons de recyclage.
1: Tu connais au moins une?
9: Il y a la maison Chaouri, les toutes dans la rue Kine.
1: Et ça fait quoi? Ça, comment ils transforment les quoi là? Qui a déjà vu?
4: Ils prennent des voitures usées pour en faire des casseroles. Ils en font des trucs en métal comme ça pour les réutiliser et offrir aux citoyens de nouvelles choses.
12: Ce que Gabriella vient de dire, c'est vrai. Et aussi, nous devons favoriser le reboisement pour notre respiration. Aussi, l'État aussi a droit à respecter l'environnement parce qu'elle aussi elle doit favoriser des poubelles, de donner aux citoyens des poubelles pour favoriser l'environnement Ils doivent aussi protéger l'environnement, parce que sans l'environnement, nous ne sommes rien. Et l'environnement, c'est notre unique et seule raison de vivre. Merci.
1: Quelles sont les mauvaises, on dit souvent les mauvaises pratiques et qui font en sorte que l'environnement soit pollué?
9: Il y a des gens qui mangent dans la rue et ils vont jeter leurs déchets par terre sans même regarder comment jeter dans une poubelle.
1: Mais est-ce que quand il n'y a pas de poubelle, est-ce que la personne est obligée d'aller chercher des poubelles pour jeter ça?
9: Oui, on est obligé pour ne pas polluer notre sol.
1: Quelles sont les mauvaises pratiques que vous connaissez qui polluent l'environnement?
4: Jeter les déchets dans des petites rivières.
1: À quoi est-ce que ça va polluer l'environnement?
4: Là où la rivière va s'agrandir, il y a des gens qui vont y puiser de l'eau. Et quand on y jette notre saleté, je dirais qu'on donne une maladie aux gens qui vont y puiser.
1: Est-ce que l'eau de la rivière, elle est vraiment potable?
4: Non.
1: Qu'est-ce qu'on peut faire maintenant avec ça?
4: On la filtre. On la décante ou on la met au feu pour qu'elle soit un peu plus potable, qu'elle soit, disons, propre.
1: Les mauvaises pratiques qui polluent l'environnement.
8: Je dirais, comme Marie-Clara dit, jeter les déchets sur la route, verser aussi les déchets dans la rivière et aussi couper les arbres, parce que plus quand nous coupons l'arbre, en brûlant les déchets, c'est l'arbre qui prend le dioxyde de carbone et nous donne de l'oxygène. En coupant plus l'arbre, nous manquons plus d'oxygène. Et en jetant aussi les déchets dans les rivières, nous avons aussi des animaux aquatiques qui vivent dedans. Et sur la route, nous marchons sur la route et plus en jetant, plus la ville devient...
1: Alors, si ces arbres-là m'appartiennent, est-ce que je dois laisser les arbres, disons que je protège l'environnement alors que j'ai peut-être besoin de l'argent et je peux vendre ces arbres? Est-ce que je ne peux pas faire ça?
8: Vous pouvez le faire chacun. Ce n'est pas obligé de couper, ce n'est pas obligé de laisser l'arbre. Mais il faut vraiment laisser les arbres pour plus d'oxygène. Mais si vous coupez l'arbre, ça peut vous aider. Il n'y aura pas de problème dans ça.
1: Quelles sont ces mauvaises pratiques?
7: Par exemple, brûler des choses et la fumée qui sort du feu pollue l'air. Et après, quand les gens vont respirer, ça, ils vont du mal à respirer. Ils vont commencer à avoir, par exemple, la morve, les mal des yeux, comme ça.
2: Quand on pollue la rivière, les animaux aquatiques meurent. Et aussi, on ne doit pas couper les arbres. Parce que quand on a les arbres, ça nous donne de l'air. Et aussi, quand on brûle les déchets, ça va détruire l'azote et l'oxygène.
10: Moi, je crois que quand quelqu'un vient de manger, par exemple, un fruit, et puis il jette ses déchets à cours de route, il ne faut pas les mettre comme ça à cours de route, mais plutôt il faut jeter ça à la poubelle. Et s'il n'y a pas de poubelle, il faut fabriquer d'autres choses, par exemple comme des dalles, des plastiques, des pneus.
1: Mais avec les déchets, par exemple, des fruits, est-ce que ce n'est pas aussi contribuer à la fermentation de la terre?
10: Ça peut contribuer si on creuse un trou, puis on les met dedans. Quand c'est rempli, on le ferme. Après 2 mois, tôt, ou bien une semaine, il y aura les lumières. Puis on va les mettre dans des forêts.
1: Est-ce que les voitures polluent aussi l'environnement? Comment ça?
4: La fumée des voitures produit un gaz à effet de serre. Et beaucoup de personnes cherchent des voitures qui sont déjà utilisées et qui donne beaucoup de fumée. Et quand on entend même le son, ça ne fait pas envie d'être à côté de la voiture ou de la moto. Et la

0: fumer, ça peut rendre malade les poumons et ça peut toucher aussi les animaux aériens. C'est pour ça que moi, je dis plutôt d'acheter des voitures avec de l'énergie au lieu des voitures à essence. Oui, des voitures, au lieu des voitures à essence.
1: Mais il y a certaines personnes qui disent que la fumée des voitures, ça sent bon.
2: Non, ça ne sent pas bon.
1: Comment ça?
2: Au contraire, ça va te faire, ça va te rendre malade.
1: Alors, est-ce que la voiture pollue aussi et dans l'environnement?
3: Oui, la voiture pollue aussi l'environnement parce que la fumée qu'elle fait, ça fait vraiment beaucoup de fumée et ça va aussi abîmer les poumons. Donc, il vaut mieux, comme Gabriela a dit, utiliser les voitures électriques. Mais je trouve aussi qu'il peut y avoir des gens qui n'ont pas assez d'argent pour s'offrir des voitures électriques, mais qui ont des voitures qui donnent plus de fumée.
1: Les hommes.
4: Les voitures polluent l'air et aussi elles ont une pollution sonore parce que en les entendant, on peut avoir du mal à écouter des autres bruits et aussi on pourra pas avoir de l'oxygène. Elle pollue l'atmosphère.
1: Est-ce que la voiture pollue ou les véhicules en général peuvent causer problème à l'environnement?
5: Oui, les voitures et les motos anciennes ou anciens peuvent causer la pollution à l'environnement parce que la fumée qu'ils dégagent n'est pas bonne pour la santé.
1: N'est pas bonne
5: pour la santé des animaux, des hommes.
3: Moi, je trouverais que ce ne sont pas tous les véhicules qui donnent beaucoup de fumée parce que j'ai déjà remarqué que les véhicules qui prennent du mazout, ce sont les véhicules qui prennent plus de fumée que les autres véhicules.
0: J'ai quelque chose à contredire chez Queen. Comme elle a dit que les gens n'ont pas assez d'argent pour acheter des voitures électriques. Et s'ils achetaient plutôt des voitures qui ne font pas beaucoup de fumée, des voitures nouvelles qui ont 10 ans ou 20 ans, je pense que ça serait mieux. Parce qu'il y a beaucoup de personnes qui se contentent à leur voiture. On se demande pourquoi et ça peut aussi... Ça peut affecter l'environnement et ça peut laisser les autres tomber malades, les animaux mourir et on manquera des animaux pour faire de la chasse ou de la pêche.
6: Pour ces gens-là qui disent que la fumée de la voiture ou d'une moto sent bien, ça ne sent pas bien aussi, ça peut abîmer la respiration et ça fait mal au ventre, ça abîme aussi les poumons.
7: La fumée n'est pas bonne pour l'air parce que quand ça part dans l'oxygène, ça donne un gaz à effet de serre et qui détruit la couche d'ozone qui amène le rayon ultraviolet qui donne du cancer.
8: Moi, je suis contre les gaz à effet de serre parce qu'ils réchauffent la terre.
4: Je suis contre John parce que la Terre n'a pas besoin d'être réchauffée parce que le Soleil la réchauffe par ses rayons.
1: Chers auditeurs, nous sommes au complexe scolaire de l'Assomption où nous réalisons cette émission en différé. Et c'est notre émission « L'enfant et la découverte » sur la radio-télévision Victoire Horizon, une émission qui passe chaque mercredi de la semaine. Nous parlons de la protection de l'environnement de façon générale, particulièrement les bonnes pratiques, les éléments constitutifs de la pollution de l'environnement et comment aussi les enfants contribuent ou peuvent contribuer à la protection de l'environnement. Chers amis, une question: quelles peuvent être les conséquences de la pollution de l'environnement ?

0: L'énoncé à quoi?
1: C'est moule,
0: moule. Moule, quelles peuvent être les conséquences de la pollution de l'environnement?
1: Les conséquences de la pollution de l'environnement peuvent être la désertification si on ne favorise pas le reboisement.
0: Quelles peuvent être les conséquences de la pollution de l'environnement? Et Queen, c'est Queen.
2: On peut savoir le manque d'oxygène et aussi en coupant les arbres, nous pouvons aussi avoir le meurtre des animaux. Il manquera plus d'animaux et certains seront, comment dire, peuvent s'évader à un endroit plus sécurisé que la ville de Boutembo si nous coupons plus d'arbres.
3: Les conséquences de la pollution de l'environnement, moi je crois que si on coupe des arbres et puis on va manquer l'oxygène, mais aussi notre ville deviendra un désert comme ça.
4: Selon moi, si on plante peu d'arbres, c'est aussi mauvais. Et si aussi on plantait par exemple plus d'arbres, ça sera comme si la ville de Boutembo est devenue une forêt.
0: Oh, et le quoi? Est-ce que ça ne pourra pas aider à protéger l'environnement ou contribuer à la production de l'oxygène?
4: Ça peut aider aussi.
3: Je suis pour la protection de l'environnement parce que si on pollue l'environnement, il y aura des changements climatiques et des perturbations de saisons.
0: Andrew?
5: Je suis aussi pour la protection de l'environnement parce que l'environnement est important pour notre communauté et donner le meilleur de nous-mêmes pour être sûr que les réchauffements climatiques ou les déboisements des arbres ne s'effacent pas dans notre ville.
0: Alors, quelles peuvent être ces conséquences-là si l'environnement arrivait à être pollué?
6: Il y aura le réchauffement climatique et les glaciers au pôle Nord fondront. Et là-bas, il y a beaucoup de personnes qui y vivent. Des animaux splendides comme les ours polaires y vivent et on détruira leur habitat. Il y a aussi des manchots. Des pingouins, il y a beaucoup d'animaux là-bas qui ont vraiment besoin du froid. Mais quand nous sommes en train d'utiliser ici, là où il y a beaucoup de chaleur, des fumées toxiques, des machines qui font beaucoup de chaleur, ça peut aussi faire fondre leur milieu de vie et ça fera une cause de disparition de ces espèces.
3: Pour la pollution, on peut avoir des assèchements de rivières ou des lacs, par exemple le lac Tchad.
0: Comment on va faire? Quoi les conséquences de la pollution de l'environnement pour les êtres humains?
7: Les conséquences sont, on peut manquer de l'oxygène parce qu'on a pollué la terre, on a coupé des arbres, et quand on coupe les arbres, on n'a plus d'oxygène, et là, le poumon à la respiration, on n'a plus bien respiré, et ça cause une maladie au poumon.
4: Comme moi, selon moi, ce qui peut polluer la planète, il y a par exemple la maladie de l'Ebola, il y a aussi les écoulements des terres et l'inondation.
0: Les érosions, est-ce qu'elles ne sont pas conséquences de la pollution de l'environnement?
1: Les érosions ne sont pas des conséquences de l'environnement parce que c'est la terre elle-même qui les fait. Ce sont des catastrophes naturelles. Les inondations, les érosions et autre chose.
0: Est-ce que les inondations ne sont pas aussi liées au changement climatique ou des problèmes climatiques liés à la pollution de l'environnement?
1: Je ne sais pas si c'est ça ou pas.
6: Je la contredis parce que l'inondation est une cause de réchauffement climatique. Parce que quand on coupe des arbres, les

0: tiennent le sol. Mais quand les racines ont déjà coupé, de l'eau pénètre partout et ça fait des inondations. Voilà la cause des inondations soudaines dans des pays où on ne considère pas l'arbre.
1: Moi, je pense que si on continue à couper des arbres, il y aura des chances d'avoir des désertifications dans notre pays.
2: La chance. Donc, vous les souhaitez?
1: Non, il y aura des...
2: risques.
1: Oui, des risques.
3: Si on ne favorise pas le reboisement, on peut avoir aussi du mal à produire quoi manger. Aussi, même la déforestation nous aide. Et quand on coupe un arbre, on doit replanter 10 parce que sans les arbres, nous n'aurons pas à respirer.
2: Nous approchons vers les pistes de solutions. Les solutions, qu'est-ce qu'on doit faire pour protéger et l'environnement? Et, mais aussi rendre notre milieu de vie sain. Alors, nous, les amis, qu'est-ce qu'on doit faire et où, qui doivent faire pour que l'environnement soit protégé?
3: Nous devons favoriser le reboisement.
2: Alors, favoriser le reboisement, et qui doivent le faire? Est-ce que c'est chacun qui doit planter des arbres ou il faut qu'on nous donne des arbres à planter?
3: C'est chacun qui doit planter des arbres.
4: Nous pouvons aussi, pendant les salons, nous pouvons aussi créer des groupes dans le quartier pour favoriser l'environnement et le reboisement. Pendant le salon, nous pouvons planter les arbres ou bien nettoyer la ville de boutin pour chaque salon.
0: Je crois qu'il faut initier les enfants à planter des arbres, leur apprendre les techniques pour protéger l'environnement. Parce que quand nous allons partir, on est des pèlerins sur cette terre. Quand nous allons partir, ce sont des enfants qui vont reprendre le pays. Et ce sont les enfants qui doivent diriger le pays, et il faut aussi qu'on les apprenne comment protéger l'environnement. Parce que souvent, à mon ancien quartier, il y avait un samedi, on apprenait aux enfants comment utiliser la houe et d'autres choses pour assainir notre ville, notre pays.
2: Qu'est-ce qu'on doit faire pour protéger notre environnement?
5: Pour protéger notre environnement, moi je crois qu'il ne faut pas couper les arbres et il faut les laisser pousser. Mais s'il y en a d'autres et ça s'est rempli, il faut en couper un à un.
6: Pour protéger l'environnement, nous devons jeter les poubelles et nous devons jeter les déchets dans les poubelles. Mais pas jeter à la cour, parce que quand nous jetons à la cour des déchets, nous polluons la terre. Et quand on jette dans la rivière, quand les gens vont puiser, et on cause de maladies à nos prochains.
5: Et on cause aussi des érosions et de...
2: Qu'est-ce qu'on doit faire pour protéger notre environnement?
4: Pour protéger notre environnement, il faut favoriser le reboisement des plantes. Il faut aussi créer des groupes dans les quartiers pour encourager les autres enfants de protéger notre environnement. Il faut aussi avoir le temps de nettoyer les quartiers où nous vivons aussi.
2: Déjà parlé. Qu'est-ce qu'on doit faire pour protéger notre environnement?
7: Pour protéger l'environnement, nous devons reboiser, canaliser les eaux stagnantes et ne pas utiliser les voitures qui polluent l'air.
2: Alors, qu'est-ce qu'on doit faire pour protéger notre environnement?

0: notre environnement, on doit placer des poubelles. Et aussi, s'il y a, par exemple, comme les vendredis, comme les écoliers sortent vite à l'école, ils peuvent aller aider leurs parents à faire la propriété de la parcelle.
1: La part de l'État, et qu'est-ce que, par exemple, la mairie doit faire pour que le quoi soit protégé?
2: La mairie doit organiser des jours pour arranger les coins et recoins de la ville, aussi mettre partout des poubelles pour que quand chacun passe avec son déchet, qu'il le mette à la poubelle au lieu de le jeter par terre. Parce qu'il y a des coins dans la ville là où il y a beaucoup de saleté et on n'a pas envie d'y passer. Et ces coins ne sont pas utilisés, ils sont délaissés. Et quand il y a de l'embouteillage, on ne veut pas passer dans ces coins parce qu'ils sont sales. Voilà les causes des embouteillages.
3: La route en train de manger, ils ne vont pas jeter leur saleté en bas, mais ils vont jeter dans la poubelle.
4: Moi, je dirais aussi que la mairie peut aussi mettre des panneaux de signalisation pour dire éviter des déchets. Éviter de jeter les déchets sur la route et aussi de préparer des jours pour le nettoyage de la ville, comme nous pouvons aussi le faire le vendredi, le jour du salon. Et nous pouvons aussi dire aux écoles de plus apprendre aux élèves de ne pas jeter les déchets sur la route. Comme ça, nous pouvons favoriser notre ville de Boutembo.
2: Il faudrait aussi que dans une ville, on interdise les déchets plastiques, qu'on favorise plutôt les bols en verre, pour que quand on va au marché, on mette par exemple le riz dans le bol en verre et dans son sac marché et directement rentrer à la maison. On a encore d'acheter des caoutchoucs, des sachets pour ensuite qu'ils polluent la nature et qu'on les jette n'importe où, qu'on ne les réutilise pas. Qu'on favorise aussi les bols que les sachets parce que c'est très important pour les réutiliser. Les bols ne se dégradent pas et ça ne peut pas se faire jeter. Sinon, on n'aura pas là où mettre, j'en suis sûre, parce que les sachets se trouvent et les bols, non.
1: John.
5: Quelle a été la question?
1: Qu'est-ce que la mairie ou l'État doit faire pour que l'environnement soit protégé?
5: L'État doit envoyer la police pour rétablir de l'ordre, comme leur devoir c'est assurer la sécurité des personnes et de leurs biens. Donc l'État doit les envoyer pour faire leur devoir.
4: Aussi l'État aussi est irresponsable parce que si il avait le pouvoir d'enfermer les gens qui polluaient la ville, le pays, le monde, on n'en serait pas là aujourd'hui à pleurer pour la paix et aussi à éviter la pollution.
0: Comme Abiba dit, l'État est irresponsable dans ses fonctions. C'est pour cela que les gens ne respectent pas le code forestique.
1: Le code forestier.
0: Forestier.
1: Le code forestier.
0: Forestier.

nous avons parlé de... D'abord, si les enfants sont concernés, et les types de déchets, les mauvaises pratiques qui polluent l'environnement, comment protéger l'environnement, les responsabilités ou la responsabilité de l'État. Alors, nous avons épuisé, d'une manière ou d'une autre, les grandes questions. Et vous avez dit, chacun a donné son avis. Et d'ailleurs, je vais conclure directement ici. Chers auditeurs, auditrices de la radio-télévision Victoire Horizon, nous sommes avec les écoliers du complexe scolaire de l'Assomption. Nous avons débattu les thèmes liés à la protection de l'environnement. Et vous avez écouté la part des enfants, si les enfants aussi sont concernés par la protection de l'environnement, les mauvaises pratiques qui polluent l'environnement, et ils ont évoqué l'abattage d'arbres ou les déboisements. Et il y a les véhicules qu'on utilise qui causent des problèmes, des gaz à effet de serre. Et il y a également les jets de déchets non biodégradables dans des endroits inappropriés qui nuisent à la terre, qui détruisent aussi les organismes qui sont dans la terre et qui aide à la fermentation, à la productivité ou à la fécondité de la terre. Nous avons évoqué les jets de déchets dans des rivières qui peuvent causer des maladies souvent appelées des mains sales, comme la fièvre typhoïde, la diarrhée, les choléras et toute autre sorte de maladies est lié au mauvais assainissement ou au manque d'assainissement ou à la pollution de l'environnement. Et parlant des véhicules, la fumée peut aussi causer des maladies liées aux poumons, et nous en avons plusieurs, ces maladies qui sont causées par la fumée. Nous avons aussi évoqué les bonnes pratiques pour des maladies liées aux poumons, et nous en avons plusieurs, ces maladies qui sont causées par la fumée. Nous avons aussi évoqué les bonnes pratiques pour particulièrement des déchets à plastique. Il y a, à part les reboisements, les recyclages, il y a aussi les placements des poubelles en des milieux publics pour déposer les déchets afin d'être évacués plus tard. Et ils ont aussi évoqué les responsabilités de l'État qui dispose bien sûr d'une police d'assainissement, et la police qui devrait normalement s'assurer de l'assainissement de la ville en invitant ou en sensibilisant les producteurs de déchets à les conserver dans des poubelles et à une bonne pratique de gestion des déchets. Mais aussi, ils ont évoqué la part des enfants, les enfants aussi qui doivent chaque fois, surtout en milieu scolaire, ramasser les déchets qui traînent dans la cour. Voilà, mesdames, messieurs,

0: déclaré dans la République démocratique du Congo, précisément dans la province voisine de l'Ituri, une maladie qui fait aussi des morts aujourd'hui. On en est à plusieurs morts probables, c'est-à-dire des morts liées à la maladie, mais aussi des cas qui sont sous traitement, qui sont dans les centres de traitement Ebola partout dans les zones de santé touchées. Et nous, avec ces enfants, nous allons parler de ces pratiques à quelques minutes. Quelles sont les bonnes pratiques ou les mesures barrières que les enfants, la communauté doit adopter pour ne pas être contaminé ou infecté par cette maladie?
1: Moi, je dirais pour éviter de ne pas avoir l'Ebola,
2: il
1: faut éviter
2: 16 heures.
1: Chaque contact avec la personne malade de l'Ebola et avoir 1 mètre de distance avec la personne malade et ne pas utiliser les objets qu'il a utilisés.
3: Moi, je dirais placer en quarantaine.
1: Chaque contact avec la personne malade de l'Ebola et avoir 1 mètre de distance avec la personne malade et ne pas utiliser les objets qu'il a utilisés.
3: Moi, je dirais placer en quarantaine.
0: Plus fréquente.
4: Et chaque fois, se laver les mains quand on sort de la toilette ou quand on vient de finir à manger.
1: Et porter aussi les cache-nez. Et quand nous avons touché la personne malade, nous devons rapidement laver les mains. Inviter de toucher les animaux qui sont morts des soins.
5: Il faut aussi s'éloigner des personnes malades. Il faut éviter les contacts physiques.
0: Il faut aller se faire soigner.
5: Oui.
0: Il faut accepter de se faire soigner.
5: Oui. Nous devons chercher un vaccin pour cette maladie.
6: Comme certaines personnes disent qu'on n'a pas encore trouvé le médicament contre l'Ebola, je pense que quand on trouvera l'Ebola, c'est quand on construira des hôpitaux.
7: Selon moi, chacun doit avoir un cache-nez et du désinfectant. Pour les médecins, ils doivent avoir des gants, les désinfectants et un cache-nez.
8: Et aussi pour plus assurer les parents, je trouve.
7: Moi, chacun doit avoir un cache-nez et du désinfectant. Pour les médecins, ils doivent avoir des gants, les désinfectants et un cache-nez.
8: Et aussi pour plus assurer les parents, je trouverai sans avoir le vaccin.
0: Marie-Claire, qu'est-ce qu'on doit encore faire?
9: On doit aussi éviter d'être seul.
5: Il faut sensibiliser les élèves de ne pas se toucher. Pour cette maladie, on doit d'abord la prévenir pour lutter contre ça. Pour donner le vaccin et que les microbes ne s'aggravent pas dans le corps.
7: Pour lutter aussi contre l'Ebola, pour que les gens ne puissent pas se contaminer, ils doivent être distants, même de 1 mètre.
10: Ils font prévenir ceux-là qui disent que l'Ebola n'existe pas. Parce que si tu dis que l'Ebola n'existe pas, tu peux te contracter avec le malade, toi tu serais malade.
5: Aussi, pour lutter contre l'Ebola, il ne faut pas chaque fois manger la nourriture ensemble avec celui qui est malade, ou se laver avec lui ou bien de lui laver.
6: Et si on ne sait pas qu'il est malade, qu'est-ce qu'on fera?
5: On va lui amener à l'hôpital et puis s'il va contaminer les autres, on ne le saura pas, un signe de maladie.
0: Elle lance un débat. Comment on peut savoir que la personne est malade?
7: On connaît que la personne est malade parce que l'Ebola se manifeste d'abord par la malaria, par la fièvre plutôt.
8: L'Ebola aussi se montre par les signes de vomissements et de saignements et des mal de tête.
3: L'Ebola se manifeste par des signes vitaux, comme le vomissement, le choléra, les...

0: disant la gale et l'autre mal.
1: Gale. Gale, est-ce que ce n'est pas un pox? Chers auditeurs et auditrices, nous sommes pratiquement à la fin de notre émission. L'émission avec les écoliers du complexe scolaire de l'Assomption qui ont donné leur point de vue par rapport à la protection de l'environnement, mais aussi à la maladie à virus Ebola qui fait rage déjà dans la partie est de la République démocratique du Congo. Et les écoliers ont cité ou énuméré les gestes barrières ou les mesures barrières, notamment les lavages réguliers avec de l'eau propre et du savon des mains. Il y a l'évitement des contacts avec des personnes suspectes, ne pas se saluer ou se serrer les mains et ne pas se saluer en se serrant les mains et porter son cache-nez, mais aussi éviter de toucher quelqu'un qui est déjà malade. Chers auditeurs, auditrices, nous sommes à la fin de cette émission. À la présentation, j'étais Martin Lekou. La mise en onde a été assurée par Pacho Siwaku. À la prochaine. Ciao.
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0: Alors, nous sommes là. Si tu veux comprendre, si vous avez toujours appliqué des techniques pour que les passionnés arrivent à se débarrasser. Et si ça arrive, qu'est-ce qu'on fait concrètement? Et structure ici presque moins avec combien de cas. Et c'est des méthodes à prendre pour que les preneurs là, les guéris là, ceux qui prennent, ne puissent pas encore rechuter. Je suis bien. Bonjour, Thomas.
1: Oui, bonjour.
0: Aujourd'hui, c'est la journée mondiale sans tabac. Nous voulons savoir d'abord les méfaits de ce tabac sur la santé mentale de l'homme.
1: Justement, les méfaits sont très énormes par rapport à la prise du tabac, puisque les effets sont du côté physique comme du côté neurologique. Alors que du côté physique, nous savons qu'il y a certains organes qui sont toujours endommagés, comme les poumons, ainsi que d'autres organes nobles au niveau de l'organisme. Alors que au côté du système nerveux, ce sont les cellules nerveuses qui sont tuées par la prise du tabac. Et nous savons que une fois tuées, les cellules nerveuses sont irréparables. Une fois tuées, alors les quelques milliards de cellules qui restent sont ce qui aide encore le cerveau à continuer à survivre. C'est pourquoi, avec l'usage prolongé du tabac, même si la personne peut arriver à s'abstenir, on peut constater toujours des séquelles une fois on a un œil psychologique pour face à un consommateur. C'est-à-dire que à part les problèmes de santé mentale, bien la maladie mentale qui peut toujours clôturer cette séance-là des prises du tabac.

0: là-bas, ainsi que les problèmes neurologiques comme les crises convulsives. Il y a aussi sur le plan comportemental des situations aussi morbides qui commencent à s'afficher, puisque la conscience est à souffrance par rapport au preneur du tabac et l'irresponsabilité peut toujours s'en suivre. Et avec la dépendance des prises du tabac, la personne peut arriver à développer une situation de dépendance, c'est-à-dire il ne peut pas continuer à travailler ou bien vivre sans recourir d'abord à l'usage du tabac. Là, c'est déjà la phase de la dépendance qui a commencé. Et c'est une phase qui dure longtemps et parfois la société semble être tolérable par rapport à ses preneurs, puisque après la prise, commence quand même à rendre service, ce qui presse les briques, ce qui fait les chats par exemple dans des forêts, et ce qui fait aussi des lourds travaux. Alors on commence à les apprécier justement avec cet usage, mais c'est lorsque la situation de la dépendance est achevée, pendant que la personne a commencé la phase de la détérioration, la moindre prise du tabac maintenant va être à la base des signes psychiatriques. C'est là où vous voyez une personne qui peut vouloir m'acheter son entourage, à moindre provocation, il peut brûler même des maisons, il peut détruire même des biens, ainsi de suite. Alors c'est là où on peut commencer maintenant à comprendre que la personne est en danger et peut être orientée à un centre neurologique. C'est à la désintoxication. Désintoxiquer signifie de cette dépendance-là à la chimie. Il faut arriver aussi à stopper l'usage du tabac, puisqu'à chaque instant, la personne peut toujours solliciter qu'on lui donne pour fumer.
1: Y a-t-il des produits que vous lui administrez pour qu'il arrive à cesser?
0: Oui, les produits existent là. Donc, pour aider la personne à ne plus fumer, il faut l'intervention de la chimie, c'est-à-dire les produits, mais aussi il faut l'accompagnement psychologique, c'est-à-dire les psychologues qui doivent accompagner les patients à le faire comprendre les méfaits liés à cette prise, mais aussi les techniques psychologiques, ça et aider la personne à...
1: Ça peut prendre combien de temps?
0: Et ça, la personne, avec la prise, ça accompagne les patients à le faire comprendre les méfaits liés à cette prise, mais aussi les techniques psychologiques, ça et aider la personne à...
1: Ça peut prendre combien de temps?
0: Et ça, la personne, avec la prise, c'est le garçon et... Quelques cas côté des féminins sont classés parmi les preneurs du tabac. Alors, avec le temps, justement, on peut aller même à 6 mois pour le cas échéant, mais dans les 3 mois, dans les 2 mois, la personne peut prendre la conscience et on lui donne maintenant les techniques pour le sevrage.
1: Alors, pour le sevrage, ça peut être comment, puisque il peut sortir, il sent encore peut-être la fumée, encore il se sent attiré.
0: Lorsque il y a une psychothérapie qui a été adaptée et qui a été appliquée, qui a réussi, la personne peut vivre au milieu des preneurs et il sera les premiers, il sera parmi les bons conseillers pour décourager les preneurs. Malheureusement, ces preneurs-là qui sont déjà dans la phase de la dépendance, bien qu'on peut fournir des conseils pour eux à leur faveur, il y a des difficultés toujours d'abandonner, sans qu'il y ait un accompagnement chimiothérapeutique, décourager les preneurs. Malheureusement, ces preneurs-là qui sont déjà dans la phase de la dépendance, bien qu'on peut fournir des conseils pour eux à leur faveur, il y a des difficultés toujours d'abandonner, sans qu'il y ait un accompagnement chimiothérapeutique. Esclaves dans les jours à venir. Malheureusement, ces preneurs-là qui sont déjà dans la phase de la dépendance, bien qu'on peut fournir des conseils pour eux à leur faveur, il y a des difficultés toujours d'abandonner sans qu'il y ait un accompagnement chimiothérapeutique. Esclaves dans les jours à venir peuvent afficher des symptômes de preneurs du tabac, ainsi que leur famille, surtout lorsque dans des foyers, dans une famille, il y a toujours des preneurs du tabac et dans les milieux. Et les problèmes, par exemple, physiques au niveau de la tuberculose, c'est une maladie déjà contagieuse, telle que aussi à fumer. On est en train aussi d'expulser ceux qui sont aux alentours, sont en train de consommer par la voie d'inhalation.
1: Je suis un peu plus jeune.

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2: Je suis docteur Emery Kavunga, médecin traitant au centre hospitalier La Colombe. Et donc aujourd'hui c'est une journée dédiée au SATABA. Au fait, la question que vous m'avez posée, s'il y a un mécanisme par lequel nous traitons la dépendance au tabac, c'est vraiment une évidence, nous le traitons. Alors voici une explication complète sur ce qu'on appelle le sevrage tabagique et sa prise en charge structurée de façon claire. Alors, le principe du sevrage tabagique, le sevrage tabagique consiste à arrêter la consommation de la nicotine et des produits dérivés du tabac. Donc, l'objectif est de réduire les risques cardiovasculaires, les risques respiratoires et les risques oncologiques liés au tabac. Alors, les effets du sevrage, psychologiquement, il y a l'irritabilité.

L'anxiété, le trouble du sommeil, l'augmentation de l'appétit, les maux de tête ou céphalées en médecine. Et psychologiquement, là c'était physiologiquement, psychologiquement on a une envie intense de fumer, l'irritabilité, il y aura aussi la baisse de la motivation, voilà. Et ces symptômes apparaissent surtout dans les premiers jours et diminuent progressivement sur une affaire de 2 à 4 semaines. Comme une évaluation initiale, avant de commencer les sevrages, il est utile d'évaluer la dépendance à la nicotine, par exemple avec le test de Fagerstrom, et la motivation à arrêter. Les différentes comorbidités aussi, la dépression, les maladies cardiovasculaires et le tabagique, voilà. Donc, la stratégie et le traitement pharmacologique. L'approche comportementale, les conseils minimaux qu'on donne, c'est d'encourager et informer sur les bienfaits de l'arrêt. Alors la thérapie comportementale et l'identification des différentes situations à risque, la technique de gestion de stress, les substitutions d'habitude et aussi le programme des groupes individuels. Donc, souvent, ils sont plus efficaces que les conseils seuls. Vous appelez à celui qui est en train d'être sevré, vous l'amenez dans un groupe de gens qui ont déjà laissé le tabac et ils essaient un peu de se partager l'expérience, quoi. Alors, on aura aussi une application mobile ou à ligne, c'est les blancs. Et téléphonique, tu vois, qui soutient au quotidien et un suivi vraiment. Alors, le traitement pharmacologique, ce traitement vise à réduire les symptômes des sevrages et la dépendance. On utilise les substituts de la nicotine. Donc, nous en avons à plusieurs formes, dont les patchs, les gommes, les pastilles, les inhalateurs et les sprays nasales. Alors la posologie sera adaptée à la dépendance, parce que le tabac, comme toute autre drogue, il cause chez le fumeur ce qu'on appelle la dépendance et la tolérance. Alors la dépendance c'est quoi? C'est que on ne se sent pas bien quand on n'a pas encore pris, quand on n'a pas encore fumé. C'est-à-dire le fait de fumer nous donne des différentes motivations. Et là, c'est la dépendance et la tolérance, c'est que aujourd'hui, tu peux prendre une cigarette, tu te sens à l'extase, elle te comble donc. Mais demain, tu prendras la même cigarette et tu n'auras pas les mêmes effets. Voilà pourquoi on aura tendance toujours à prendre la deuxième cigarette qui va venir combler et ainsi de suite. Plus vous devenez fumeur, plus vous devenez accro à la cigarette et plus vous pouvez aussi beaucoup plus fumer. Alors, on parlait de la posologie qui sera adaptée. Alors, on fera généralement une durée de 8 à 12 semaines. Alors, il y a aussi les médicaments non nicotiniques. Donc, on peut utiliser les antidépresseurs, notamment les bupropions, qui réduisent les symptômes de manque de la vie de fumée. Et on utilise aussi ce qu'on appelle la varenicline, les récepteurs nicotiniques, il réduit le plaisir lié au tabac et les symptômes de sevrage. Aussi, il faut une surveillance car avec cette varenicline, il y aura des effets secondaires possibles, par exemple le trouble de sommeil, le trouble de l'humeur, il y aura des nausées. Et enfin, non, quatrièmement, je dirais, il y aura un suivi et prévention de réchute. Alors, le suivi, il sera régulier, d'une manière un peu hebdomadaire, bimensuelle. Tout ça, c'est pour soutenir l'arrêt de la cigarette. Alors, il y aura aussi à prévenir par la mise en avant de bénéfices, l'amélioration respiratoire, la réduction du risque cardiovasculaire et l'oncologique. Donc les différents cancers.
le tabac

est parmi les grands facteurs. Et l'économie financière, donc, ça ne se donne pas gratuitement. Ils font de l'argent pour trouver les tabacs. Alors, à ce point-là, je vais peut-être insister au niveau du suivi régulier, parlant de prévention en situation à risque et de réussite. Donc, il faut que vous instruisez le patient à ne plus s'habituer à son ancien entourage, quoi. Parce que la plupart des fois, cet entourage joue dans cette habitude de fumer. Donc, il ne peut pas chaque fois se promener avec les fumeurs, ça pour autant fumer, alors qu'il était aussi fumeur avant. Il peut le faire pour dire, bon, je sais un peu le faire. Alors que nous avons dit quelque part qu'il y a la notion de la dépendance et la notion de la tolérance. Et donc, il peut encore retomber dans la même situation. Je crois que c'est si j'ai tellement grand, il fallait que je commence d'abord par vous expliquer qu'est-ce qu'il y a dans la fumée. Parce qu'il y a aussi la notion de fumeur actif, fumeur passif. Mais ce que je veux souligner ici, ce qui est sens,

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1: Notre ambition est de repenser la productivité centrée sur l'individu. 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Pour tous ceux sur cette planète qui veulent réaliser quelque chose. Parce que réaliser, c'est un mode de vie et de travail. 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Mais nous n'avançons pas seuls. 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
1: 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Alors, les précautions à prendre. 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Alors, les mesures préventives. Lavez-vous régulièrement les mains avec de l'eau propre et du savon ou utilisez simplement une solution hydroalcoolique. Évitez tout contact physique avec les personnes malades ou leurs objets personnels. 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
9: Notre peur la plus profonde n'est pas d'être inapte. Elle est que nous puissions être dotés d'un pouvoir sans commune mesure. On n'apporte rien au monde en se dévalorisant. Il n'est pas éclairé de se faire plus petit que l'on est, simplement pour rassurer les autres autour de nous. Si nous nous libérons de notre propre peur, notre présence seule pourra aussi libérer les autres.
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2: Bonsoir madame, bonsoir messieurs, bienvenue à l'écoute de votre édition de journal qui commence par les titres. Béni de nouveau en pleurs de ses citoyens victimes de la résurgence des massacres à grande échelle, au moins 16 corps des civils ont été retrouvés ce mercredi matin dans la localité d'Embaou, chef du secteur de Béni Mbaou. L'attaque est attribuée au groupe terroriste EDF.
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2: Les activités sont restées paralysées toute la journée de ce mercredi 3 juin 2026 à ville de Boutembo. La population a répondu à l'appel de certains membres du groupe de pression qui a décrété une journée ville morte pour pleurer de personnes décédées dans les massacres des EDF à l'est du pays.
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2: Bouger les membres inférieurs au quotidien et les médicaments les plus puissants et les moins chers pour garder le corps en bonne santé. Propos du physiothérapeute et directeur du centre pour handicapés physiques Eshimale Tude Butembo à l'occasion de la célébration ce mercredi 3 juin de la journée internationale de l'utilisation du vélo et de la marche à pied. Voilà tout pour les titres.
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2: Bienvenue au détail.
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2: Nouvelle attaque meurtrière des terroristes EDF en territoire de Beni. Cette fois-ci, c'est la localité de Mbaou, dans le secteur de Beni Mbaou, qui en a été la cible la nuit de mardi à ce mercredi 3 juin. Une vingtaine de civils ont péri dans cette attaque, aux côtés d'autres qui ont été emportés dans la brousse et des maisons d'habitation incendiées. Bilan reste provisoire communiqué par les sources de la société civile territoire de Beni. Mais l'armée qui confirme cette nouvelle attaque parle de 6 civils tués, un militaire des FARDC blessé et 9 otages qui ont également été libérés. Les porte-parole du secteur opérationnel Sokola Ancre Nord expliquent que ces attaques à répétition des EDF constituent des représailles après la neutralisation par la coalition FARDC-UPDF d'Ismaël Abou Hussein, l'un des leaders de ces mouvements terroristes. Écoutez le lieutenant Marc Elongo dans ses propos recueillis par Patrick Sialoua.
13: Le terroriste ADF MTM Iskarp a fait incursion vers 22h dans la localité de Mbaou, en secteur de Beni Mbaou, en territoire de Beni. Le bilan est de 16 civils tués, dont 13 hommes, 2 femmes qui sont épouses de nos vaillants policiers et un enfant mort par hémorragie à l'hôpital de Mbaou. Nous avons aussi un élément des forces armées de la République démocratique du Congo qui a été blessé. Et nous signalons aussi que 9 otages ont été libérés lors de la traque des éléments FARDC et UPDF dans cette zone. Toute cette résurgence de l'ennemi dans notre zone est en guise de représailles dû au fait de la neutralisation par votre armée du leader yéménite Ismaël Abou Hussein dans la localité de Nakota 1. Et aussi l'ennemi ayant plusieurs blessés dans ses rangs cherche par tous les moyens à s'approvisionner en produits pharmaceutiques, d'où l'objectif de l'attaque de la localité de Mbaou où ces terroristes ADF MTM cherchaient à attaquer le centre hospitalier de Mbaou pour s'approvisionner en produits pharmaceutiques, l'opération échouée par l'ennemi suite à l'intervention physique et personnelle du commandant du secteur opérationnel Sokola 1 Grand Nord et commandant Front Nord cette même nuit. Le commandant du secteur opérationnel Sokola 1 Grand Nord et commandant Front Nord appelle la population à se lever comme un seul homme, se ranger derrière son armée, car en ordre dispersé, nous jouerons au jeu de l'ennemi.
2: Et puis ce témoignage d'un habitant de Mbaou qui relate la scène horrible vécue par la population du chef-lieu secteur de Beni Mbaou. Sous anonymat, il dit avoir été sauvé miraculeusement car les EDF MTM ont toqué à 2 reprises à sa porte. Les assaillants ont usé des armes blanches et à feu pour achever les victimes, témoigne-t-il au micro de Mercredi Calmer.
14: Ils sont sortis de chez moi pour chez le pasteur du secteur de Batangimbaou du nom de Paluku Innocent. Ils lui ont criblé des balles, incendié sa moto, tué sa femme et sa fille, répondant respectivement au nom de Kasuera et Foura. Plusieurs balles ont retenti.
2: La société civile Force Vive de Mangina condamne fermement l'attaque perpétrée par les rebelles EDF en Mbaou qui a coûté la vie à plusieurs civils. Face à l'insécurité sur la trajectoire des assaillants, le président de cette structure, Kakule Vunyati Mwongozi, appelle les services de sécurité à une alerte maximale pour protéger Mangina et Mantumbi. deux entités voisines du lieu du drame. Il invite également la population agricole à la vigilance et à la dénonciation de tout mouvement suspect. On écoute.
3: Vous comprenez que ça ne doit pas être écarté de nous interpeller, et surtout les services de sécurité et toute la population qui doit aussi contribuer à des différentes alertes. D'ailleurs, nous avons appris qu'un autre groupe de ZDF a traversé vers l'ouest, et quand nous parlons de l'ouest, là, on voit même, disons, Moussoukou, Miliessé, Mandoumbi, et nous-mêmes, disons, de la commune de Manguina. C'est là où nous sommes entrés, en fait, appeler les services de sécurité de multiplier une vigilance et détailler des stratégies pour protéger les civils contre tout éventuel de cet ennemi. Aussi à la population, nous disons certainement qu'ils sont à Brousse, là-bas, dans des différents champs, à commencer vers, disons, Mantumpi, à venant vers Manguina au sud, c'est-à-dire ils doivent être très vigilants parce que la ruse de cet ennemi a beaucoup persisté.
2: Les activités sont restées paralysées toute la journée de ce mercredi 3 juin 2026 en ville de Boutembo. La population a répondu à l'appel de certains membres des groupes de pression qui a décrété une journée ville morte pour pleurer les personnes décédées dans les massacres des ZDF à l'est du pays, notamment à Beni Lubero, au nord Kivu, Irumu et Mambasa en Ituri voisin, où on enregistre des morts. Des boutiques, magasins, galeries sont restées fermées jusque tard ce soir. Un opérateur économique que nous avons rencontré au centre-ville indique qu'il n'a pas ouvert sa boutique et cela doit interpeller les autorités que tout le monde a besoin de la paix. Il est au micro de Kavutia Maliro.
15: Lorsque nous apprenons que nos frères et sœurs sont massacrés, on n'est pas stable. Voilà pourquoi nous avons décidé de ne pas ouvrir les portes de nos boutiques aujourd'hui. Nous ne pouvons pas travailler pendant que nos voisins sont en train d'être tués. C'est impossible. Nous sommes tous des Congolais. Mais nous appelons les autorités de bien assumer leur mission, celle de sécuriser la population et ses biens. Et également de traquer cet ennemi jusqu'à son dernier retranchement.
2: Les activités socio-économiques sont restées paralysées ce mercredi dans plusieurs entités de la province du Nord Kivu, en ville de Beni, capitale provisoire par exemple. Les portes des boutiques sont restées fermées tout l'avant-midi, conséquence des appels à la journée ville morte par des mouvements de jeunes et structures de la société civile pour dénoncer la résurgence des massacres des populations civiles dans la région. C'est ce que nous dit Mardi Calmer.
14: Les établissements d'enseignement, banques et autres bureaux étaient quasiment déserts. Par cette action, certains mouvements citoyens et groupes de pression voulaient décrier la recrudescence des massacres des civils en région de Beni. Vous le savez peut-être, pas plus tard que le dimanche 31 mai, les ADF MTM ont attaqué le quartier Ngadi, situé en commune de Rwenzori, où ils ont tué une vingtaine de civils. Parmi eux, un célèbre comédien, pygmé, du nom de Mangessé. Son père et sa mère ont également été tués lors de l'attaque. À cela s'ajoute la nouvelle d'une attaque des mêmes ADF qui ont tué des civils la nuit de mardi à ce mercredi sur l'axe routier Mbao-Kamango, toujours en région de Beni. Suite à cette situation, la ville est restée timide même si quelques véhicules et motos étaient visibles sur les artères principales, au marché Kilokwa, à Matongé. Sur boulevard du 30 juin, la circulation était vraiment timide. Le peu d'apprenants qui se sont rendus dans les écoles secondaires ont rebroussé chemin quelques minutes après. La population de Beni est donc entre incertitude du lendemain, angoisse et peine. Rappelons que l'enterrement de la plupart des victimes de l'attaque de Ngadi, qui était prévu ce mercredi, a eu lieu mardi sous initiative des autorités locales.
2: La ville morte à Boutembo, observée ce mercredi, devrait plutôt être placée sous le signe de la réflexion autour de stratégies à adopter afin d'éradiquer les massacres dans les Grands Nord. Cette recommandation a été émise par la synergie des mouvements citoyens et groupes de pression de Boutembo. Frank Mukendi, son porte-parole, rappelle au même la liberté pour chaque composante de la synergie d'initier une activité pour dénoncer ou encourager les pratiques qui affectent au quotidien la vie du citoyen congolais en général et en ville de Boutembo en particulier. Il est au micro de Elias Kazesso.
16: Je pense bien que les journées villes mortes dans la synergie, en tout cas il n'y en a pas nombreuses, la synergie n'a qu'organisé ces actions. Je pense que des fois, c'était encore une fois pour plaire ces mêmes gens. Quand il y avait beaucoup de massacres à Mangoldjiba, mais ce n'est pas vraiment une action qui doit être répétitive parce qu'elle a une cible. Les 20 ans, ce n'est pas la journée ville morte, mais c'est la journée de réflexion, la journée de deuil. On doit pleurer en train de raisonner. C'est comment mettre fin à cette situation et voir comment on doit coaliser les efforts pour rassembler pour se combattre ces ennemis. Et puis les actions que nous organisons actuellement, on ne parle pas trop encore de la synergie à question. Parce que nous sommes en train de concentrer sur des actions sécuritaires. La sécurité ne nécessite pas beaucoup de bruit. Donc, quand on voit déjà l'ADEF, c'est quelqu'un qui travaille. On ne sait même pas ce qu'elle est d'organiser. Mais seulement à la fin, on va seulement apprendre qu'ils ont tué des gens. Ils vont même publier ces mêmes gens. Alors je pense qu'au stade où nous sommes, c'est la méthode appropriée. C'est ça. Donc les actions sont très nombreuses. Il y a des correspondances, il y a des mémos, il y a des marches pacifiques. Il y en a tant d'actions que nous organisons, que nous planifions. Sont déliminés. Et d'autres actions, en tout cas, d'ailleurs, ne sont même pas être dites sur le média.
2: Bouger les membres inférieurs au quotidien est les médicaments les plus puissants et les moins chers pour garder le corps en bonne santé. Propos du physiothérapeute et directeur du Centre pour handicapés physiques Koichi Maletu de Boutembo à l'occasion de la célébration ce mercredi 3 juin de la journée internationale de l'utilisation du vélo et de la marche à pied. Pour Kamate Omer, il n'est pas nécessaire de faire du sport de haut niveau pour rester physiquement fort. Il conseille la population à intégrer la marche et les vélos dans ses déplacements quotidiens afin de prendre soin de sa santé physique, de son portefeuille et de ses infrastructures de haut niveau pour rester physiquement fort. Il conseille la population à intégrer la marche et les vélos dans ses déplacements quotidiens afin de prendre soin de sa santé physique, de son portefeuille et de ses infrastructures.
17: Stimule le système immunitaire, protège le cerveau, elle réduit les risques de maladies cardiovasculaires, régule la tension artérielle et améliore la circulation sanguine. Protège les articulations et les os. Contrairement à la course à pied, c'est un sport à faible impact qui préserve les genoux, tout en stimulant la solidité osseuse, ce qui aide à prévenir une maladie qui attaque les os. En distress naturel, pour commencer la marche, il faut aller progressivement. Donc, on ne doit pas traumatiser le corps. Si vous n'avez jamais été à Moussienène, arrivez d'abord à un moment, je ne sais pas, mi-route à Moussienène, quand vous fatiguez, vous vous arrêtez là. La fois prochaine, vous allez avancer tout petit peu. Donc, pour que vos muscles vraiment s'habituent à cette endurance. Parce qu'une fois que vous faites le sport n'importe comment, ça prépare le corps. C'est comme ça qu'il y a des crampes. Vous trouvez quelqu'un qui est en train de fuir. De seul coup, il est par terre. Avant de faire le sport, n'importe quel sport, on doit voir son médecin qui vérifie comment est la tension, comment est le battement du cœur. Et là, il peut vous dire, vous allez faire tel sport. Parce que mais pour les vélos, il y a la vitesse.
2: C'est la fin de ce Radio Journal. Merci de l'avoir écouté. Bonne soirée.

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3: Amis sportifs, merci pour cette fidélité renouvelée à ce programme de RTVH. C'est l'heure de votre rendez-vous de sport. La République démocratique du Congo affronte le Danemark ce soir en amical après l'idée du coup d'envoi de la Coupe du Monde qui débute le 11 juin prochain aux États-Unis. Cette première sortie de Léopard va se dérouler au stade Maurice Dufresne à Liège à partir de 21h juste heure de Butembo. Avec un état d'esprit compétitif, le fauve congolais compte aborder cette rencontre avec détermination. Le sélectionneur de la RDC, Sébastien Desabre, s'est dit confiant envers ce groupe, prêt à porter haut les couleurs nationales lors de la conférence de presse d'avant-match tenue hier mardi à Liège. Je propose d'écouter le technicien français dans cet élément.
4: Tout fonctionne correctement, les joueurs travaillent bien, sont très concentrés sur leur tâche et on sait qu'on est dans la première semaine, qu'il reste encore 15 jours de préparation avant notre match contre le Portugal et on montera tranquillement en puissance. On a l'ensemble du groupe qui est disponible pour demain, les 26 joueurs. On a Brian Sipanga, qui j'avais autorisé à jouer le 31 avec son club qui nous a rejoint. Et Aaron Bisaka qui est venu puisqu'il était suspendu par la FIFA lié au retard tardif. Son club avait porté plainte contre la FIFA contre son joueur et pouvait venir nous rejoindre uniquement avec 5 jours après. C'était la sanction de la FIFA. Alors on aurait voulu communiquer à Kinshasa, les joueurs qui complètent par un programme individuel, mais je pense que ça va venir.
3: Au niveau national, la phase retour des play-offs du championnat d'Illico Cash League 1 s'est poursuivie ce mercredi 3 juin dans deux villes différentes pour le compte de la 9e journée. À Lubumbashi, au stade Tupisa Mazembe de Kamalondo, l'association sportive Maniema Union a battu le cercle sportif Don Bosco sur le score 2-0. À première explication, une victoire qui permet au Kampelembele de Kindu de consolider la 5e position avec un total de 13 points juste derrière le Salésien de Don Bosco, 4e avec 14 points. À seconde affiche, le Tupisa Mazembe a largement dominé l'association sportive Simba de Kolwezi ici le score de 4-1. Le Corbeau conserve la 2e place au classement provisoire avec 20 points au compteur, tandis que les Kamikazes de Kolwezi sont en avant-dernier avec 6 points. Deux autres affiches se sont disputées à Kinshasa au stade de Tata Raphaël. L'association sportive Vita Club Airezo devant le Football Club Céleste à Saint-Bosa 4-1. Grâce à cette victoire, le Moscovite de l'Ice Vita Club se positionne à la 3e position avec 16 points. À difficulté dans cette phase de play-off, les Chéribés de Mpandaka restent beau dernier avec seulement un petit point. Dans une autre rencontre disputée toujours à Kinshasa au stade Tata Raphaël, le Football Club le Aigle du Congo s'est imposé devant le Football Club Saint-Éloi Loupopo par 3-2. Une victoire importante qui permet aux Samouraïs de consolider la place de leader avec 21 points. Les Cheminots de leur côté occupent la 6e position avec 9 points. La 10e journée débute le samedi 6 juin avec des affiches au menu de deux stades différents à travers le pays. À Lubumbashi, le Tupisa Mazembe recevra le Football Club Saint-Éloi Loupopo dans son entrée de Kamalondo à partir de 15h. Au même moment, à Kinshasa, l'association sportive Vita Club offrira son hospitalité face au cercle sportif Don Bosco, toujours à partir de 15h juste. Et si prend fin cette chronique sportive, merci à vous toutes et à vous tous, amis sportifs, de l'avoir écouté.
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1: 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Ou que son petit doigt lui dit, plutôt? 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
9: Notre peur la plus profonde n'est pas d'être inapte. Elle est que nous puissions être dotés d'un pouvoir sans commune mesure. On n'apporte rien au monde en se dévalorisant. Il n'est pas éclairé de se faire plus petit que l'on est, simplement pour rassurer les autres autour de nous. Si nous nous libérons de notre propre peur, notre présence seule pourra aussi libérer les autres.
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10: Bonsoir à toutes et à tous. Voici les titres de ce journal de 19h30. Valorisation du cacao africain, la RDC et la Côte d'Ivoire s'accordent pour la transformation locale immédiate des fèves et la conquête de leur propre marché à travers le monde.
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10: Béni de nouveau en plaire de ses citoyens victimes de la résurgence des massacres à grande échelle. Au moins 16 corps de civils ont été retrouvés ce mercredi matin Dans la localité de Mbaou, chef du secteur de Beni Mbaou, l'attaque est attribuée à l'armée, au groupe, terroriste EDF.
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10: Les théories de Beni ont été à l'origine de la journée sans activité ce mercredi 3 juin dans plusieurs entités du Grand Nord. De Boutembo à Ouidja, en passant par Beni, les habitants ont séché les activités à l'appel de certaines structures de la société civile.
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10: La République démocratique du Congo et la Côte d'Ivoire lancent un nouveau défi pour la valorisation du cacao africain sur le marché mondial. Les deux pays se sont accordés pour la transformation locale immédiate des fèves et la conquête de leur propre marché à travers le monde. C'était au cours d'un tête-à-tête ce mercredi 3 juin à Abidjan entre le ministre congolais du commerce extérieur Julien Paluku Kaonga et le ministre ivoirien du commerce et l'industrie et de l'artisanat Ibrahim Kali Konaté. Ils ont insisté sur besoin croissant en énergie puissante et stable pour concrétiser cette ambition industrielle et la conquête du marché africain évaluée à près de 1,4 milliard de consommateurs. Je vous propose d'écouter Julien Paluku dans cet extrait sélectionné par RTVH.
13: On a échangé autour de comment ils ont réussi à structurer la filière, quels sont les obstacles qu'ils ont connus durant tous ces cheminements, comment ils les ont surmontés. Mais l'important que nous avons tiré de ces échanges, c'est que notre homologue d'ici a formulé une recommandation importante à toute l'Afrique, qu'au-delà de vendre le cacao dans les continents européens, asiatiques ou américains, ça aurait été important que nous commencions à donner de la valeur à nos produits agricoles et stimuler surtout la demande. Parce que nous sommes 1,4 milliard d'Africains. Si nous stimulons la demande de consommation de produits à base du cacao, eh bien, nous allons dépasser et la population américaine et la population européenne. Mais également, la deuxième, c'est qu'au-delà de vendre les fèves du cacao, il faut déjà passer par les étapes de conditionnement pour qu'on ne les vende pas avec les impuretés, ce qui fait qu'effectivement, lorsqu'on les amène sur le marché international, on nous applique n'importe quel prix.
10: Nouvelle attaque meurtrière des terroristes EDF en territoire de Beni. Cette fois-ci, c'est la localité de Mbaou, dans le secteur de Beni Mbaou, qui en a été la cible la nuit de mardi à ce mercredi 3 juin. Une vingtaine de civils ont péri dans cette attaque, aux côtés d'autres qui ont été emportés dans la brousse et des maisons d'habitation incendiées. Bilan reste provisoire communiqué par le source de la société civile du territoire de Beni. Mais l'armée qui confirme cette nouvelle attaque parle de 16 civils tués, un militaire de FARDC blessé et 9 otages qui ont également été libérés. Les porte-parole du secteur opérationnel Sokola Ancre Nord expliquent que ces attaques à répétition des EDF constituent des représailles après la neutralisation par la coalition FARDC UPDF d'Ismaël Abou Hussein, l'un des leaders de ces mouvements terroristes. Écoutez le lieutenant Marc Elongo dans ses propos recueillis par Patrick Sialoa.
14: Le terroriste ADF MTM Iskarp a fait incursion vers 22h dans la localité de Mbaou, en secteur de Beni Mbaou, en territoire de Beni. Le bilan est de 16 civils tués, dont 13 hommes, 2 femmes qui sont épouses de nos vaillants policiers et un enfant mort par hémorragie à l'hôpital de Mbaou. Nous avons aussi un élément des forces armées de la République démocratique du Congo qui a été blessé. Et nous signalons aussi que 9 otages ont été libérés lors de la traque des éléments FARDC UPDF dans cette zone. Toute cette résurgence de l'ennemi dans notre zone est en guise de représailles dues au fait de la neutralisation par votre armée du leader yéménite Ismaël Abou Hussein dans la localité de Nakota 1. Et aussi l'ennemi, ayant plusieurs blessés dans ses rangs, cherche par tous les moyens à s'approvisionner en produits pharmaceutiques, d'où l'objectif de l'attaque de la localité de Mbaou, où ces terroristes ADF MTM cherchaient à attaquer le centre hospitalier de Mbaou pour s'approvisionner en produits pharmaceutiques. L'opération échouée par l'ennemi suite à l'intervention physique et personnelle du commandant du secteur opérationnel Sokola 1 Grand Nord et commandant Front Nord cette même nuit. Le commandant du secteur opérationnel Sokola 1 Grand Nord et commandant Front Nord appelle la population à se lever comme un seul homme, se ranger derrière son armée, car en ordre dispersé, nous jouerons au jeu de l'ennemi.
10: Et puis ce témoignage d'un habitant de Mbaou qui relate la scène horrible vécue par la population du chef du secteur de Beni Mbaou. Sous anonymat, il dit avoir été sauvé miraculeusement car les EDFMTM ont toqué à deux reprises à sa porte. Les assaillants ont utilisé des armes blanches et à feu pour achever les victimes, témoigne-t-il au micro de Mervedi Calmer.
15: Ils sont sortis de chez moi pour chez le pasteur du secteur de Batangimbaou du nom de Paluku Innocent. Ils lui ont criblé des balles, incendié sa moto, tué sa femme et sa fille, répondant respectivement au nom de Kasura et Foura. Plusieurs balles ont retenti.
10: La société civile Force Vive de Mangina condamne fermement l'attaque perpétrée par les rebelles EDF à Mbaou qui a coûté la vie à plusieurs civils. Face à l'incertitude sur la trajectoire des assaillants, les présidents de cette structure appellent les services de sécurité à se placer en alerte maximale en vue de protéger les agglomérations de Mangina et Mantumbi, voisines de Mbaou. Kakule Bunyati Mwongozi invite également les agriculteurs à la vigilance et à la dénonciation de tout mouvement suspect.
16: Vous comprenez que ça ne doit pas être écarté de nous interpeller, et surtout les services de sécurité et toute la population qui doit aussi contribuer à des différentes alertes. D'ailleurs, nous avons appris qu'un autre groupe des EDF a traversé vers l'ouest, et quand nous parlons de l'ouest, là, on voit même, disons, Moussoukou, Miliessé, Mandumbi, et nous-mêmes, disons, de la commune de Mangina. C'est là où nous sommes entrés, en fait, appeler les services de sécurité de multiplier une vigilance et détailler des stratégies pour protéger les civils contre tout éventuel de cet ennemi. Aussi à la population, nous disons certainement, qui sont à Brousse là-bas, dans des différents champs, à commencer vers, disons, Mantumpi, à venant vers Mangina au sud, c'est-à-dire ils doivent être très vigilants parce que la ruse de cet ennemi a beaucoup persisté.
10: Les activités sont restées paralysées toute la journée de ce mercredi 3 juin 2026 avec des Boutembo. La population a répondu à l'appel de certains membres des groupes de pression qui ont décrété la journée ville morte. Les initiateurs ont appelé à cette manifestation en mémoire de personnes tuées dans la série de massacres perpétrés par les EDF à l'est du pays. C'est notamment à Beni et Lubero, Nord Kivu, mais aussi à Irumu et à Mambasa, dans l'Ituri, ainsi que dans la province du Haut-Uele, où des morts sont enregistrées quotidiennement ou presque. Les écoles n'ont pas fonctionné, des maisons de commerce sont restées fermées toute la journée au centre-ville. Un opérateur économique que nous avons rencontré a indiqué que cette manifestation devrait interpeller les autorités, leur rappelant que la paix est une nécessité pour tous. Kavutia Maliro l'a interrogé.
17: Lorsque nous apprenons que nos frères et sœurs sont massacrés, on n'est pas stable. Voilà pourquoi nous avons décidé de ne pas ouvrir les portes de nos boutiques aujourd'hui. Nous ne pouvons pas travailler pendant que nos voisins sont en train d'être tués. C'est impossible. Nous sommes tous des Congolais. Mais nous appelons les autorités de bien assumer leur mission, celle de sécuriser la population et ses biens. Et également, de traquer cet ennemi jusqu'à son dernier retranchement.
10: Les organisateurs de cette manifestation parlent de la réussite de cette journée ville morte et saluent l'adhésion populaire à leur initiative. Parmi eux, le groupe de pression Véranda Mutanga qui dit avoir organisé cette manifestation pour dénoncer l'insécurité à l'est de la RDC caractérisée par la guerre du 1-23 d'une part et le massacre de la population des civils par les EDF d'autre part. Ils exigent aussi les changements dans la chaîne de commandement des opérations militaires au Nord Kivu. Aristote Maté, l'un des membres de cette structure, précise que leur initiative est apolitique. La ville morte à Boutembo est observée ce mercredi 3 juin. Alors, la ville morte à Boutembo, observée ce mercredi 3 juin, devrait plutôt être placée sous les signes de la réflexion autour de la stratégie à adopter afin d'éradiquer les massacres dans les grands nord, Cette recommandation a été émise par la synergie des mouvements citoyens et groupe de pression de Boutembo. Frank Mukendi, son porte-parole, rappelle au même la liberté pour chaque composante de la synergie d'initier une activité pour dénoncer ou encourager des pratiques qui affectent au quotidien la vie des citoyens congolais en général, en ville de Boutembo en particulier. Il est au micro de Elias Kasseso.
18: Je pense bien que les journées villes mortes dans la synergie, en tout cas, il n'y en a pas nombreuses. La synergie n'a qu'organisé ses actions. Je pense que des fois, c'était encore une fois pour plaire ces mêmes gens. Quand il y avait beaucoup de massacres à Mangoljipa, mais ce n'est pas vraiment une action qui doit être répétitive parce qu'elle a une cible. Le 21, ce n'est pas la journée ville morte, mais c'est la journée de réflexion. Mais la journée de deuil, on doit pleurer en train de raisonner. Aussi, comment mettre fin à cette situation et voir comment on doit coaliser les efforts pour rassembler plus de combats ces ennemis. Et puis, les actions que nous organisons actuellement, on ne parle pas trop encore de la synergie à question. Parce que nous sommes en train de concentrer sur des actions sécuritaires. La sécurité ne nécessite pas beaucoup de bruit. Donc, quand on voit déjà l'ADEF, c'est quelqu'un qui travaille. On ne sait même pas ce qu'elle vient d'organiser. Mais seulement à la fin, on va seulement apprendre qu'ils ont tué des gens. Ils vont eux-mêmes publier ces mêmes gens. Alors, je pense qu'au stade où nous sommes, c'est la méthode appropriée. C'est ça. Donc, les actions sont très nombreuses. Il y a des correspondances, il y a des mémos, il y a des marches pacifiques. Il y en a tant d'actions que nous organisons, que nous planifions. Sont déliminés. Et d'autres actions, en tout cas, d'ailleurs, ne sont même pas être dites sur le média.
10: Par contre, à Kassindi, la journée sous activité par les structures de la société civile n'a pas été observée. La motivation était la même, dénoncer la recrudescence de massacres des civils dans les territoires de Beni et en Ituri. Un important dispositif sécuritaire a été déployé dans plusieurs coins stratégiques de la cité frontalière. Horace Ivoa, reportage.
19: Toutes les dispositions sécuritaires sont déjà prises, quand même en Kassindi. Il faut qu'on parle la vérité. Un dérapage, c'est que quelqu'un va à l'encontre de ce message de la loi, alors il sera arrêté par les agents de l'ordre.
20: Très mobilisé la veille pour l'organisation de cette journée, la synergie des groupes de pression et mouvements citoyens s'est retrouvée confrontée dès les premières heures de la matinée à une forte présence des forces de l'ordre dans plusieurs préjugés sensibles de la cité. Face à ces dispositifs sécuritaires renforcés, les manifestants n'ont pas réussi à concrétiser leur action. De son côté, le fonctionnaire délégué du gouverneur affecté au poste frontalier de Kassindi, Kambal Lesibabura Barthélémy, avait déjà lancé tous les matins un message interdisant cette paralysie des activités. Il a appelé la population à vaquer librement ses occupations, rappelant par ailleurs que chaque mercredi est consacré aux travaux communautaires, communément appelés salongo.
19: Nous devons savoir qu'on est africain. Quand on plaire avec sagesse et on plaire tout à travailler. On ne peut pas fermer le travail. On ne peut pas demander à la population de rester, forcer la population de rester à la maison à cause des massacres ou bien de deuil. La population doit vaquer librement à ses activités, c'est-à-dire les commerçants doivent ouvrir les portes, les taximens, les motards, tous les travailleurs.
20: Il convient de rappeler que la synergie des groupes de pression, des mouvements citoyens ainsi que la coordination de la CEDA Chirwenzori disait vouloir attirer l'attention sur les multiples tirs des civils enregistrés dans la région de Beni. Depuis le poste frontalier de Kassindi, Horace Ivo pour la RTVH.
10: Afin de bouger les membres inférieurs au quotidien et les médicaments les plus puissants et moins chers pour garder le corps en bonne santé, propos du physiothérapeute et directeur du Centre pour handicapés physiques et Chimaletu de Boutembo à l'occasion de la célébration ce mercredi 3 juin de la Journée internationale de l'utilisation du vélo et de la marche à pied. Pour Kamate Omer, il n'est pas nécessaire de faire du sport de haut niveau pour rester physiquement fort. Il conseille la population à intégrer la marche et le vélo dans ses déplacements quotidiens afin de prendre soin de sa santé physique, de son portefeuille et des infrastructures ainsi que de l'environnement. Ces propos ont été recueillis par Steve Maté.
21: La marche est une activité physique douce et accessible qui améliore l'endurance cardiovasculaire, renforce le muscle et les os, favorise la perte de poids, stimule le système immunitaire, protège le cerveau et réduit les risques de maladies cardiovasculaires, régule la tension artérielle et améliore la circulation sanguine, protège les articulations et les os. Contrairement à la course à pied, Cet sport à faible impact qui préserve les genoux, tout en stimulant la solidité osseuse, ce qui aide à prévenir une maladie qui attaque les os. En distress naturel, pour commencer la marche, il faut aller progressivement. Donc, on ne doit pas traumatiser le corps. Si vous n'avez jamais été à Moussienène, arrivez d'abord à un moment, je ne sais pas, mi-route Moussienène, quand vous fatiguez, vous vous arrêtez là. La fois prochaine, vous allez avancer tout petit peu. Donc, pour que vos muscles vraiment s'habituent à cette endurance. Parce qu'une fois que vous faites le sport n'importe comment, ça prépare le corps. C'est comme ça qu'il y a des crampes. Vous trouvez quelqu'un qui est en train de fuir. De seul coup, il est par terre. Avant de faire le sport, n'importe quel sport, on doit voir son médecin qui vérifie comment est la tension, comment est le battement du cœur. Et là, il peut vous dire, vous allez faire tel sport. Parce que mais pour les vélos, il y a la vitesse.
10: Mesdames, Messieurs, nous sommes pratiquement à la fin de cette édition de journal. Merci de nous avoir écoutés. On se retrouve demain matin à 7h juste.

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2: Bonsoir à tous, merci pour cette fidélité que vous accordez à ce programme Vespéral de RTVH, c'est votre rendez-vous des sports. La République démocratique du Congo et le Danemark ce soir, se retrouvent ce soir en amical en prélude du coup d'envoi de la Coupe du Monde qui débute le 11 juin prochain aux États-Unis. Cette première sortie des Léopards va se dérouler au stade Maurice Dufresne à Liège à partir des 20h heure de Butembo avec un état d'esprit compétitif. Les fauves congolais compte aborder cette rencontre de RDC. Sébastien Desabre s'est dit confiant envers ce groupe prêt à porter haut les couleurs nationales du RDC lors de la conférence de presse d'avant-match tenue mardi à Liège. Je vous propose de l'écouter dans cet extrait choisi par...
3: Exactement. Les joueurs travaillent bien, sont très concentrés sur leur tâche et on sait qu'on est dans la première semaine, qu'il reste encore 15 jours de préparation avant notre match contre le Portugal et... On montera tranquillement en puissance. On a l'ensemble du groupe qui est disponible pour demain, les 26 joueurs. On a Brian Sipanga, qui j'avais autorisé à jouer le 31 avec son club qui nous a rejoint. Et Aaron Bisaka qui est venu puisqu'il était suspendu par la FIFA lié au retard tardif. Son club avait porté plainte contre la FIFA, contre son joueur, et pouvait venir nous rejoindre uniquement avec 5 jours après. C'était la sanction de la FIFA. Alors, on aurait voulu communiquer à Kinshasa, joueurs qui complètent par un programme individuel, mais je pense que ça va venir.
2: Voilà, Sébastien Desabre, non, cet extrait choisi par Bénédiction Kamboula. Et pour ce match, Sébastien Desabre aura affaire avec un 11 de départ habituel avec Lionel Passi dans les perches, Twanzebe Mbemba, Maswakoué, Kaloulou formeront la charnière défensive au milieu de terrain et Doka Mbé, Kapwadi et Samuel Mutusami, Mukau Bakambwe, oui, ça seront en attaque. Et d'autres matchs vont se jouer ce soir, d'autres matchs amicaux vont se jouer ce soir avec la réception de l'Italie par le Luxembourg et le Pays-Bas va matcher l'Algérie, une autre sélection africaine qui prépare aussi la Coupe du Monde. Les Nigériens vont jouer le Pologne à partir des 20h45. Ces résultats, vous les aurez dans notre journal de demain matin, 7h, notre journal des sports. Et au niveau national, la phase retour des playoffs du championnat Illico Cash League 1 s'est poursuivie ce mercredi 3 juin dans deux villes différentes pour les comptes de la 9e journée. À Lubumbashi, au stade Tout-Puissant Mazembe, l'association sportive Maniema Union a battu le cercle sportif Ondo Bosco sur les scores d'1-0. Première explication, une victoire qui permet au Cambé

0: Dembélé de Kindou de consolider la cinquième position avec désormais 13 points, juste derrière les Salésiens de Don Bosco, quatrième avec aussi 13 points. En seconde affiche, le tout-puissant Mazembe a largement dominé l'association sportive Simba de Kolwezi sur le score de 4 buts en 1. Les Corbeaux conservent la deuxième place au classement provisoire avec 20 points au compteur, tandis que les Kamikazes de Kolwezi sont avant-dernier avec 6 petits points. Et deux autres affiches se sont disputées à Kinshasa, au stade Tata Raphaël Aketu. L'association sportive Vita Club a eu raison du football club Céleste de Mbandaka à 4 buts en 1. Grâce à cette victoire, les Moscovites de Kinshasa se positionnent à la troisième position avec 16 points. Et en difficulté dans cette phase des playoffs, les Chérubins de Mbandaka restent bon dernier avec seulement un point glané. Et dans une autre rencontre disputée à Kinshasa, le football club Les Aigles du Congo s'est imposé devant le football club Saint-Éloi-Loupopo 3-2. Une victoire importante qui permet aux Samouraïs de consolider la place des leaders avec 21 points. Les Cheminots de leur côté occupent la sixième position avec 9 points. La dixième journée débute le samedi 6 juin avec deux affiches au menu à Lubumbashi. Le tout-puissant Mazembe recevra le football club Saint-Éloi-Loupopo dans son antre de Cameroun de partir de 15h pile. Au même moment à Kinshasa, l'association sportive Vita Club offrira son hospitalité au cercle sportif en Don Bosco au stade Tata Raphaël Adela Kétula. Amis sportifs, c'est par là que nous mettons fin à ce journal des sports. On se retrouve demain matin, 7h15.
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3: Salut chers auditeurs de RTVH. Merci pour votre fidélité. Voici la revue de presse avec trois titres. Sans plus tergiverser, démarrons le développement avec Radio Elimo, qui fait savoir que le groupe de pression Véranda Mutsanga s'est rangé derrière l'initiative de la journée Ville Morte organisée ce mercredi à Butembo. Toutefois, précisent ces médias, le soutien n'était pas motivé par les débats autour d'un éventuel changement ou d'une révision de la Constitution. Selon Aristote Maté, l'un des répondants de ces mouvements citoyens, la démarche a visé plutôt à dénoncer la détérioration de la situation sécuritaire dans la région. Dans une déclaration publique, il a tenu à clarifier que la Véranda Mutsanga ne s'inscrit dans aucune campagne politique relative à la Constitution. À Beni, la journée Ville Morte a été largement suivie. Kivumag.dil.com rapporte une paralysie quasi totale des activités. Écoles, banques, marchés et plusieurs commerces l'ont resté fermés après l'appel lancé par les mouvements citoyens pour protester contre la persistance de l'insécurité, notamment après l'attaque meurtrière de Ngadi qui a coûté la vie à une vingtaine de personnes le 30 mai dernier. Un important dispositif sécuritaire a été déployé dans plusieurs carrefours stratégiques afin de prévenir tout débordement. Et à l'inverse, la situation était différente à Gouenma. Radio-Moto.net indique que l'appel à la journée Ville Morte, lancé par l'opposition, n'a pas été suivi sous contrôle de l'AFC M23. La ville a poursuivi ses activités habituelles. Les transports en commun, les commerces ainsi que les établissements scolaires ont fonctionné normalement, sans signe apparent de mobilisation. Pendant ce temps à Kinshasa, le constat est tout autre. Nouveau média titre à Saïne, je cite, « Journée Ville Morte, l'opposition joue et gagne », fin de citation. Selon ce média, la capitale congolaise a connu un net ralentissement de ses activités. Les écoles ont enregistré une faible influence, plusieurs commerces sont restés fermés et les moyens de transport se sont fait rares. Pour cette source, près de 80% des acquérants ont tourné au ralenti durant l'avant-midi, traduisant ainsi une forte adhésion à l'appel lancé par la coalition 64. Dans le registre sécuritaire, Radio Oasis revient sur une nouvelle attaque attribuée aux ETF MTM ISCAP dans le secteur de Benimbao. Le média fait état d'une vingtaine de civils tués lors d'une incursion armée survenue dans la zone de Matete à l'entrée de l'axe Mbao-Kamango, non loin d'une école primaire située dans la localité de Kelekele. Cependant, une lueur d'espoir est signalée par Ocha News. Ces médias rapportaient que 9 civils enlevés au cours de cette même attaque ont été libérés grâce aux opérations de poursuite menées conjointement par les FARDC et l'armée ougandaise de PDF. L'information est disséminée par le porte-parole du secteur opérationnel Sokola 1 Grand Nord, le lieutenant Marc Fin Dongon Kiondo. Enfin, Ocha News attire l'attention sur une évolution préoccupante à l'est de la menace sécuritaire dans l'est de la RDC. Citant une analyse de l'Observatoire de la sécurité en Afrique centrale et orientale, publiée le 26 mai dernier, le média révèle que les EDF affiliés à l'État islamique en Afrique centrale étendent progressivement leur zone d'influence vers la province du Haut-Uele. Selon ce rapport, ces djihadistes ne se limitent plus à leur base traditionnelle qui est de Beni et de l'Ituri, ce qui suscite de nouvelles inquiétudes quant à l'évolution du conflit dans la région. C'est la fin de cette revue de presse. Merci de votre attention et excellente suite de programme à toutes et à tous.
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4: Chers auditeurs, auditrices de la RTVH, salut chez vous et bienvenue à l'écoute de la page météorologique de ce jeudi 4 juin 2026. La météo prévoit étant nuageux dans l'avant-midi, soit de 6h à 12h. La température varie entre 16 et 26 degrés Celsius. L'humidité nage entre 54 et 87%. Le vent souffle vers le sud-est avec une vitesse de 4 à 14 km par heure. De l'après-midi, de 12h à 18h, ce sont des pluies légères qui s'annoncent. La température en ce moment est de 22 à 25 degrés Celsius. L'humidité est évaluée entre 47 et 78%. Le vent prend la direction du nord sous une vitesse qui est constante. Et le soir, soit de 18h à 0h, ce sont les mêmes temps de pluie légère qui s'observent. La température en ce moment bascule entre 17 et 21 degrés Celsius sous une humidité allant de 84 à 93%. Le vent change la direction du nord pour le sud-ouest avec une vitesse allant de 4 à 7 km par heure. Le soleil se lève à 5h57 et se couche à 18h05. La lune, quant à elle, se lève à 21h34 pour se coucher à 9h09. En bref, la journée des lentilles s'annonce moyennement humide. Voilà, c'est tout pour cette page météorologique. Merci de l'avoir écouté. Prenez soin de vous.
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3: Nous sommes les complexes scolaires Maj Dorian. Aujourd'hui, nous allons donner notre point de vue sur la maladie à virus Ebola qui refait face encore ici dans notre pays. Colmé, Kavou Alphosine Elisabeth, écolière et doyenne à l'épée du complexe scolaire Maj Dorian. D'entrée de jeu, je pense que la maladie à virus Ebola qui revient encore maintenant, ça va encore troubler plusieurs personnes.
4: Je réponds au nom d'Adriana Safarizi qui est écolière au complexe scolaire Maj Dorian en 5e année A. D'abord, quand moi j'ai écouté que l'Ebola est apparu, moi je me suis sentie frustrée parce que la fois passée, je n'ai pas été contaminée par l'Ebola. Maintenant, j'ai peur que ça me contamine aujourd'hui.
5: Je porte le substantif de Kavira Valérie Assante, écolière au complexe scolaire.

0: Je vois des vidéos, des photos de gens qui sont condamnés. Moi aussi, je dis, peut-être que ça arrivera chez moi un jour, puis je perds.
1: Je me nomme Armel Buira, j'étudie au complexe scolaire Mage d'Orient, je fais la 6e année. J'ai eu peur, j'ai manqué de mots et puis, comme m'avait dit pendant cette journée, j'avais pas trop l'envie de jouer. Le jour-là, j'ai attendu dire que c'est pas encore arrivé à Boutempo. Il y a même pas deux jours, j'ai attendu qu'il y a 4 cas qu'on a trouvés à ville de Boutempo.
2: Je m'appelle Maskam Savoul Gracian, j'étudie au complexe scolaire Mage d'Orient à 6e B. En vrai, moi, je n'ai pas seulement eu peur, mais j'ai été stressée.
3: Je m'appelle Alexandre Rwangi, écolier à l'EPE du complexe scolaire Mage d'Orient. Moi, quand j'avais attendu que l'Ebola est revenu, j'avais cru que c'était des mensonges. Mais quand j'avais vu des vidéos, j'ai eu peur.
4: Je réponds au nom de Mondoma Tigloire, écolier au complexe scolaire Mage d'Orient.
5: Quand j'ai attendu, parce que encore nous allons voir beaucoup de morts et beaucoup d'enterrements ici à ville de Boutempo.
6: Moi, je suis d'accord avec l'idée d'Assante parce que quand la ville de Boutembo va fermer des écoles, il n'y aura pas de mariages, il n'y aura pas trop de fêtes, il n'y aura pas trop de monde. Les gens seront seulement enfermés dans leur maison.
7: Donc, toi, tu préfères que la maladie soit là, ici à Boutembo. Moi, qui ai perdu un grand-père à cause de cette maladie, toi, tu es joyeuse. Tu veux encore que je perde, par exemple, ma mère ou mes familiers. Moi, je suis tellement frustrée, je suis tellement en colère contre toi.
6: Je ne dis pas que je suis contente parce que ton grand-père est mort. D'ailleurs, je dis mes condoléances à toi. Nous, ici à Boutembo, nous sommes vraiment, vraiment agités à cause des fêtes, à cause des mariages. Et puis, seulement, tu vas chaque fois prier dans ta maison, tu vas chaque fois y rester. Vous allez vous protéger, non? Mais quand vous êtes ici à l'école, vous allez vous contaminer toujours avec des personnes.
8: Et aussi, tu ne seras pas contaminé quand tu seras responsable. Quand tu restes dans ta maison, tu dors, qui va venir te contaminer?
7: Et si, par exemple, quelqu'un d'autre est venu dormir dans ton lit quand il y avait l'Ebola? Et toi, tu vas dormir dans ce même lit, te couvrir du même drap et tu seras aussi contaminé.
9: Le manque d'Ebola ne signifie pas les agitements. S'agiter, ce n'est pas le manque d'Ebola. Aussi, même s'il n'y a pas l'Ebola, même à cette heure aussi, à ville, il y a les mouvements. C'est-à-dire, l'Ebola ne fait pas la carasse du mouvement.
1: J'ai pas aimé ton idée à santé parce que moi, je suis pas contente. Je suis en 6e. Si on fermait les écoles, qu'on n'a pas encore fait le TENAFEP, je peux refaire l'année et ça va me faire mal. Même si tu es dans ta maison, tu peux être contaminé parce que c'est un virus.
6: Je suis d'accord avec Adriana car même si tu t'enfermes dans la maison et il n'y a pas de choses à prendre, qu'est-ce que tu vas prendre? Car tu as déjà dit que les autres auront peur, ils vont rester dans leur maison. Où est-ce que tu vas chercher les repas?
7: Mais très chère demoiselle, vous parlez trop pour ne rien dire. Moi, je vous dis que vous allez prendre des provisions, vous allez garder ça dans vos maisons. Et d'abord, je reviens à ce que le journaliste vient de dire. Ce que tu vas garder là-bas. Maintenant, imagine que le confinement dure 10 ans. Tu vas garder toute cette nourriture-là, la petite nourriture que tu avais gardée pendant 10 ans. Ça ne va pas suffire. Tu auras d'autres maladies, des infections.
8: Je reviens à l'idée d'Adriana pour dire que tu vas te couvrir un même drap et ton petit frère. Comment ça peut se faire? Je pense que c'était à l'époque. Mais à ces jours, se couvrir un même drap avec ton petit frère, c'est pas possible.
7: J'ai pas dit que je veux me couvrir le même drap avec mon petit frère. Ne comprends pas ce que j'ai dit, mademoiselle. Moi, j'ai dit que ton petit frère va jouer avec la boue. Comme les mesures de précaution le disent, on ne doit pas jouer avec la saleté. Et ton petit frère, quand il va finir tout ce qu'il faisait, l'Ebola va l'attaquer. Et après, il viendra te toucher. Moi, j'ai pas dit que tu vas te couvrir le même drap avec lui.
10: Qu'est-ce que les enfants doivent faire pour ne pas être contaminés?
1: Les enfants doivent se laver les mains et ne pas chaque fois jouer dans des milieux sales.
9: Le parent, qu'ils gardent bien leurs enfants.
11: L'Ebola, bien que n'est pas une maladie respiratoire, mais nous devons porter des masques.
12: Je conseille aux enfants de se laver les mains.
8: Je conseille aux enfants d'être responsables, de ne pas trop saluer les gens, se protéger, porter des masques.
7: Pour conclure, je veux dire aux brigands qui disent que cela c'est une maladie créée. Même si elle est créée, même si elle est venue d'elle-même, il faut toujours prendre des mesures.
6: C'était les écoliers et écolières du complexe scolaire Mage d'Orient qui vous ont parlé de la maladie à virus Ebola. Nous vous remercions.
13: Je remercie tous les auditeurs de la RTVH
14: d'avoir écouté notre chronique.
13: Que pensent les enfants?
14: Nous vous fixons un prochain rendez-vous sur la même fréquence, la 103 FM.